0: Arnaud, 53 ans, Tremblay en France. C'est arrivé hier matin. Avant cela, tout allait bien, je me promenais dans la rue, quand soudain il a disparu. Je comprends vraiment pas pourquoi, on s'entendait bien, lui et moi, il est parti sans prévenir, sans rien dire. Allô ? Allô, monsieur l'ordinateur ? Dites-moi où est passé mon cœur ? J'ai vérifié, c'est pas une erreur, j'ai un certificat signé de mon docteur. Dites-moi !
1: Ne quittez pas, bureau du bonheur.
0: Où il est ?
1: Nous recherchons votre petit cœur.
0: Dites-moi !
1: Toutes les données dans l'ordinateur.
0: S'il vous plaît !
1: Sont programmées.
0: Oh ! J'ai attendu toute la nuit, mais il était vraiment parti. Il faut venir à mon secours, vous êtes mon dernier recours. Je vous promets de vous donner tous les indices, toutes les données. Il faut vraiment que vous m'aidiez, s'il vous plaît !
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0: ici, moi je me suis fait plein de nouveaux potes, quoi. Tu vois, c'est une nouvelle tête, des gens qui ont d'autres activités, une autre façon de voir le monde, tout en conservant, mais tout en conservant mes amis, parisiens, mes amis, ceux que j'avais ailleurs, quoi. Donc voilà, mais c'est bien aussi. Je pense que dans la vie, c'est pas mal. Tu vois, on peut pas se dire qu'on va rester toute sa vie au même endroit parce qu'on a la flemme ou parce que on sent que tu vois que si jamais on s'éloigne de ses amis, qu'on se dit qu'on en aura plus, quoi. Tu vois?
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0: Oui. Moi, je pense que dans les oiseaux, les perroquets, quand ils parlent, bah, c'est comme si c'était les morts. Tu vois, les gens qui sont morts.
1: Ouais.
0: Et qui sont dans des pigeons et dans des perroquets. Okay.

0: J'avais un diadème en chauve-souris, mais je l'ai donné à une petite fille. Puis les tatouages, ils sont tous effacés. Pas grave.
1: Il y a encore un peu le maquillage autour des yeux. Hein.
0: Non, ça c'est du vrai maquillage, mais comme je suis malade.
1: Pardon, excuse-moi.

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0: Arnaud, 53 ans, Tremblay en France. Elle fout toute sa vie en l'air. 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

0: je suis comme tout le monde. Il y a des moments dans ma vie où tout va super bien. Il y a des moments où les choses vont un peu moins bien. Il y a des choses où il y a des moments où ça va plutôt mal. Voilà quoi, comme tout le monde. La seule chose, c'est que moi, je pars du principe que quand les choses n'avancent pas exactement comme je veux, que j'ai quand même un pouvoir qui est un pouvoir de maîtrise, un pouvoir de changement et aussi un pouvoir de d'endurer les choses. La possibilité de d'endurer, de me dire voilà, si les choses continuent comme ça, ça va me permettre de ça va me permettre de me renforcer dans ce domaine, dans le domaine de la, tu vois, de la ténacité, puisque il faudra quand même continuer à vivre, même si parfois les moments sont un peu difficiles. Voilà comment moi je perds les trucs.
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0: Ouais. Dépassé.
1: Et moi aussi, là, j'ai même plus envie de rien. Terminé.
0: Ouais, je vous aime bien. Je sais que ça peut paraître. Mais vous étiez. L'autre, excuse-moi, je retire ce que je viens de dire. Céline a 58 ans.

0: Arnaud, 47 ans, Tremblay en France.
1: Il est 6h au clocher de l'église. 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Elle me sourit.
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1: Les mots qu'on dit avec les yeux.
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0: c'est nous qui allons construire la société de demain. Ce qu'il y a dans la société de demain, c'est ce que nous y mettons. Voilà. Si on y met un petit quelque chose, eh ben, ça va être super. Si on y met rien, il va rien se passer. On essaie de vivre en 2013, en 2014, quasiment, comme on vivait il y a un siècle dans notre pays, on ne pourra rien. Donc il faut revisiter le modèle, et c'est pas les politiciens qui vont le faire, c'est toi et moi.
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Voilà, j'ai pas trop compris moi-même ce que je disais. Parce que on m'a embrouillé en fait. Parce que lui parlait. Je comprenais rien. Mais bon, sinon, ouais, bah, c'était bien, hein, quand même, ouais. J'ai un peu mal à la tête, je vais prendre une prime, je vais dormir.

C'est l'éducation que nous donnons à nos enfants. Je dis toujours à mes enfants, mon fils, il conduit, il a 18 ans, depuis combien de temps il conduit? Je dis, dès qu'il y a la sirène de la police qui t'arrête, tu t'arrêtes. Même si t'es en tort, même si je préfère aller te chercher, je préfère aller te chercher dans une pizzeria vivant que d'aller te chercher mort

Arnaud, 53 ans, Tremblay en France. 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

0: qu'il y a plein d'endroits où tu risques, enfin sauf si tu vas chercher la merde, mais il y a plein d'endroits dans lesquels tu risques pas de te faire agresser. Moi, je suis plutôt quelqu'un qui se balade sur la planète. Il y a plein d'endroits où il y a pas, où ce danger que nous connaissons et qui est devenu normal pour nous et qui fait qu'on a souvent cette, c'est marrant d'ailleurs. Alors, on a souvent ce réflexe que de dire oui, mais il y a plein d'endroits sous-développés dans lesquels c'est dangereux. Il n'empêche que dans notre pays aujourd'hui, il y a 20 ans, on disait pas ça de chez nous. La France était un pays dans lequel on se sentait bien, dans lequel il y avait du plaisir et de la joie. C'est la violence, l'augmentation des faits de violence dans notre pays, c'est quelque chose d'assez récent. Et pour, au lieu d'essayer de la contrer, on fait ce que tu racontes là. Ce n'est pas parce que les gens n'ont pas de moyens, parce que dans les délinquants, il y a plein de délinquants qui sont des gens riches parce qu'ils vendent des voitures volées, de la schnouf, des produits de cambriolage, etc.
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Justement, à propos de Guy, là, je vais être très désolée comme lui. Je vais lui rappeler que les Juifs sont 0,2% de la population mondiale et qu'il y a 22% de Juifs qui ont obtenu un prix Nobel. Mais de dire en toute liberté, ah bah oui, mais c'est la faute des Juifs, si tout ce qui se passe, s'il y a Trump, s'il y a ci, s'il se passe tout ça aux États-Unis, si en France, enfin, ça suffit, quoi. Enfin, je veux dire, c'est intolérable d'entendre ça, surtout quand on sait ce qui se passe en ce moment. Mais encore en plus avec la dérive qu'il y a actuellement en France, la montée de l'antisémitisme à tous les niveaux et tout ce que ça génère. Enfin bon, moi, je veux dire que ça m'a vraiment interloqué qu'il puisse avoir cet aplomb.

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0: tant que les gens du Front National feront ou auront un comportement qui correspondra à ce qu'accepte la démocratie, on n'a pas le droit de les interdire. Il ne faut surtout pas le faire, parce que ils correspondent, et c'est un peu pénible, mais ils correspondent à une manière de penser dans le pays. Ensuite, si on interdisait le Front National, on pourrait en gros interdire tous les gens qui lisent des choses ou qui font des choses qui nous choquent ou avec lesquelles on n'est pas en accord. Et ça s'appelle la dictature. Et moi, je veux pas être là-dedans. Je suis pas intéressé, quoi. Donc voilà, faut-il être tolérant on est obligé d'être tolérant, on est trop différents les uns des autres. Faut-il accepter les gens du Front National on est obligé de les accepter parce qu'ils font partie de la société qui représente un courant de pensée qui fait peur à ceux qui pensent pas comme eux. C'est vrai, dont je fais partie. Donc je veux savoir ce qu'ils disent.
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puis je voulais dire à ceux qui ont la tentation comme moi des fois d'être racistes, parce que ça peut m'arriver quand je vois des gens voilés, etc. Mais je sais qu'il y a l'album d'Alpha Blondie qui s'appelle Eternity qui va sortir. Et je pense que je vais l'acheter et que ça va m'enlever toutes ces mauvaises idées, parce que j'ai pas envie de me faire de mal en devenant raciste. Bonne soirée.

0: Les gens ne savent pas quand tu leur...
1: Qu'est-ce qu'elle dit, Zora, derrière toi?
2: Qu'est-ce que tu dis?
3: Rien, j'ai dit t'es un vieux.
0: Ah, elle m'a dit que j'étais un vieux.
1: Qu'est-ce qu'elle dit? On dirait un oiseau, en fait.
0: Non, qu'est-ce que tu dis, Zora?
3: Je t'emmerde.
0: Ah, elle m'a dit je t'emmerde, bon.

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0: faut qu'il y ait des gens qui participent, qui contribuent au bonheur global de l'ensemble de la société. Ces gens-là sont des gens qui paient des impôts. Ce qui est injuste, oui, c'est que cette situation, tu la connais. Tu sais que toi, tu ne participes pas. Mais au lieu de te dire, ah, c'est quand même génial qu'il y ait des gens qui, eux, payent le train, payent les routes, payent payent pour que moi, je puisse profiter de la société, au lieu de leur dire merci, tu leur dis, ah, bah, ils ont qu'à arrêter de travailler s'ils veulent pas. Et ça, les mecs, ça fait qu'ils vont te prendre en grippe. Et c'est pour ça que notre société, elle marche pas. Dans la société française et la mentalité de la société française, il y a ce côté scandaleux. C'est-à-dire que gens comme toi, soit ils ne se rendent pas compte qu'il y a d'autres gens qui font pour qu'eux puissent profiter, soit ils sont tellement dédaigneux et ils ont tellement peu de conscience de la réalité qu'ils continuent à montrer les autres du doigt, à dire ouais, ils ont qu'à pas payer d'impôts. S'ils ne paient pas d'impôts, tu ne peux pas continuer à vivre comme tu vis là. Donc tu leur dois quelque chose à ces gens-là.
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Elon Musk était un mec, n'est pas un Américain, c'est un Sud-Africain. C'est un mec qui a vécu en Afrique du Sud, faisait partie de la minorité blanche en Afrique du Sud, qui a vécu avec les Noirs africains là-bas, qui a parfaitement saisi les situations difficiles de sa propre situation. Il a vu son père tirer sur des cambrioleurs noirs et les abattre chez lui.

Arnaud, 53 ans, tremblait en France. Toi, mon petit copain de Corbeville-les-Bains, tu n'oses plus te baigner dans la mer à cause de ce requin que les Américains ont inventé pour faire peur à ton père. Moi, le gentil dauphin, je n'y suis pour rien. Je suis pas méchant, tu le sais bien. Si tu me fais la gueule, je vais rester tout seul. On va rater nos vacances d'été. Moi, le gentil dauphin, j'y comprends rien. Vous allez chercher quoi au cinéma? Du sang? Du malheur? Des larmes? De la peur? Feriez mieux d'apprendre à être heureux? Moi, le gentil dauphin, j'ai peur de rien. Surtout pas d'un requin à sensation rangé dans vos cartons. Votre imagination, on va pas se gâcher la saison. Oh, ce serait triste.

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0: Moi, je trouve ça très bien qu'on ait inventé Facebook, parce que Facebook, c'est l'antithèse de tout ce que disent les gens. C'est-à-dire que chaque personne a peur d'être une vedette, chacun veut cacher sa vie privée, etc. Mais par contre, quand il s'agit d'aller sur Facebook pour dire j'ai fait caca ou j'ai acheté de nouvelles chaussettes, ça pour les gens c'est naturel. C'est-à-dire pour toi qui es chez toi, c'est un truc naturel. Il n'y a pas de, il y a rien de bizarre quoi là-dedans. Que de l'idée de partager, je sais pas, de mettre tes gosses, par exemple, de les mettre sur la, de, parfois en petite tenue ou au bain ou tu vois, de les mettre sur internet pour que tous les pervers de la terre puissent repérer, ou en tout cas puissent se palucher en les regardant dans leur bain. Moi je trouve ça un peu, c'est intéressant en même temps. Parce que finalement, on peut dire que c'est pas super grave, quoi. C'est plus super grave, mais c'est pas super grave, mais en même temps, c'est effrayant.
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je me suis incarné sur cette terre. J'ai eu des incarnations, pas beaucoup, hein, mais j'ai eu quelques incarnations terriennes. Mais je suis extraterrestre, quoi.

0: Je te coupe une minute. Je m'adresse à Monsieur Sardou, Michel. Hein, comme je l'ai un peu désingué avec un message que Maurice avait lu. S'il veut prendre le téléphone, il a le droit. Hein. Mais je suis à l'écoute.
1: C'est de qui tu parles?
0: De Michel Sardou.

Arnaud, 53 ans, tremblait en France. La nuit tombe aux alentours. Minuit est proche. Les créatures rampent à la recherche du sang pour terroriser le voisinage. Et tout le monde sera découvert, sans âme pour se cacher. Tu dois rester et faire face aux chiens de l'enfer et la putréfaction comme à l'intérieur d'un cadavre. La puanteur fétide flotte dans l'air, la peur des 40 000 ans et les ghouls de chaque tombe se referment pour sceller ton funeste sort. Malgré la lutte pour rester en vie, ton corps commence à frissonner. Aucun simple mortel ne peut résister au mal.

0: Les banques ont pris l'habitude de ne pas donner de crédit, mais il n'y a aucun dispositif légal qui interdise aux banques de faire un crédit à quelqu'un qui est interdit bancaire, puisqu'en fait, interdit bancaire chez nous, c'est simplement les gens sont inscrits sur une liste, sur un fichier particulier, et ce fichier permet de savoir, permet aux organismes de crédit, aux banques, etc., de savoir que cette personne a eu des défauts de paiement, etc., mais ils peuvent de toute façon lui faire crédit s'ils en ont envie. Mais l'interdiction bancaire, ça ne t'interdit pas d'utiliser les moyens de paiement en chèque. Et de toute façon, tout cela reste à la discrétion du banquier qui peut ou non te donner des moyens de paiement.
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pas te donner mon secret, merde. J'ai pris sur ma guitare à une corde. Je me suis dit, tiens, je vais faire tel exercice. Et là, je le fais pendant des heures pour essayer de le faire correctement.

Donc il y a des animaux, on peut les bouffer, on peut les élever pour les manger, ça pose pas de soucis. Par contre, il y en a d'autres, il faudrait surtout pas les manger. Et ça, ça me sidère un petit peu. J'ai vraiment du mal à comprendre pourquoi il y a des animaux, on peut les manger, et d'autres animaux, on peut pas les manger. Alors qu'on puisse pas manger les humains, je l'entends. Ça, je peux comprendre, effectivement. Mais un animal reste un animal. Pourquoi on mange un veau et on mange pas un chien ?

Arnaud, 53 ans, tremblait en France. Je pense à toi, en tant que cible. Ma belle enfant écartelée. Là, j'ai touché le point sensible. Attends, attends, attends. Je vais m'y attarder. Il est temps de passer aux choses sérieuses, poupée jolie. T'as envie d'une overdose de baise? Voilà, je m'introduis. Brûlant sont tous tes orifices. Des trois que les dieux t'ont donné, je décide dans le moins lisse d'achever, de m'abandonner. Une décharge de 6000 volts vient de gicler de mon pylône. Et nos reins alors se révoltent d'un coup d'épilepsie synchrone.

0: Parce que le problème des souterrains de Paris, c'est que c'est pas c'est hyper original comme fait, mais c'est pas très agréable parce que c'est humide, c'est crade, tu vois. Donc il y a plus fun, quoi. Il y a des fêtes. Moi, j'ai vécu même des fêtes comme ça qui étaient de la promo pour des marques d'alcool, pour des marques de jeans, et pas forcément dans les souterrains. Mais bon, les mecs ils te filaient une adresse. Ça pouvait être quelque part. En général, c'est Paris et Petite Ceinture. Donc tu te retrouvais parfois dans un entrepôt, dans un magasin abandonné, dans un garage, tu vois, dans des trucs comme ça.
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pour moi, tu vois, un raciste blanc, c'est horrible. Mais un raciste noir, c'est encore pire.

0: Ça, laisse parler les gens.
1: De toute façon, si t'as pas envie de t'entendre, tu bouges tes oreilles, tu manges une biscotte, tu verras, tu m'entendras pas.

0: Arnaud, 53 ans, tremblait en France. Elle est venue sans bagage, comme échouée d'un naufrage. Dans les cales d'un cargo, elle a quitté son île pour un monde nouveau, loin des bidonvilles. Pour trouver la force d'attendre, elle s'invente des rêves tendres, des verres de tequila qui réchauffent sa mémoire, de ces mots d'autrefois brûlants comme l'espoir. Hein, Macumba ? Elle danse tous les soirs, au rythme des salsas ou aux accords des guitares. Un Macumba qui danse tous les soirs, elle offre sa nuit contre quelques dollars. Hein, Macumba ?
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0: Puis à Melun, Gif-sur-Yvette, Fontainebleau, Tremblay-en-France, Mitry-Mory, Orsay, Villepreux, Jouy-le-Moutier, Pontoise-sur-la-Seine, Loise.
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0: Bon, c'est sûr qu'on est dans une société, la société occidentale classique. C'est les garçons qui abordent les filles, c'est les garçons qui parlent de cul, parce que les filles, faut pas. Donc, c'est faut pas oublier que les gonzesses dans notre société démarrent leur vie de petite fille avec des jouets qui sont apprendre à s'occuper d'un enfant. Hein, on leur donne une poupée pour qu'elles apprennent à brosser les cheveux, etc. Même aujourd'hui, à l'égalité des sexes, on continue à faire ça. On leur donne des petits ustensiles de cuisine, des petits aspirateurs. Jamais personne ne fait ça pour des garçons. Les garçons leur donnent des outils, des voitures, voilà. Donc dans cette société qui voulait de l'équilibre, tu vois, c'est pas encore gagné. Donc forcément, les filles ont déjà dès le départ dans leur culture une position, et on leur a déjà dit comment il fallait qu'elles se comportent après, et c'est ce qu'elles continuent à faire souvent, et c'est un peu triste.
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0: Moi, j'aime bien quand il a la barbe. Ouais. Bah, il fait.
1: J'ai l'impression d'être malade, là, d'avoir le cancer.
0: Ouais, voilà.
1: Ouais, d'avoir fait une chimiothérapie.
0: On dirait Marfou, là.

Soit blanc, jaune, rouge, vert, on est tous des métis, non, je sais pas, je comprends pas les gens qui se disent je suis gnagnin, je suis breton, nanin, je sais pas, on a tous des origines de tout partout. Allez.

0: Arnaud, 53 ans, tremblait en France. Il y a une rose à Spanish Harlem, une rose rouge, là-haut, à Spanish Harlem. Elle est particulière, hein, elle n'a jamais vu le soleil. Hein. Elle éclose seulement pendant la course de la lune dans le ciel et que toutes les étoiles scintillent. Elle pousse dans la rue, en perçant le béton. Mais elle est douce et soyeuse et inspire le rêve. Avec des yeux aussi noirs que le charbon qui atteigne mon âme, elle y met le feu. Et puis je perds la tête. Ah, je m'en excuse auprès de toi. Je vais cueillir cette rose de Spanish Harlem et la contempler pousser dans mon jardin.
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0: Oh, t'as écouté? Là, dans le morceau, là, juste avant, il y avait une bande inversée et je suis certain d'y avoir entendu un message subliminal de Maurice. Maintenant, il te parle même pendant la musique. C'est un truc de dingue.
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0: oui, bon, l'adoption, alors après, l'adoption, c'est encore un autre problème. Je pense que l'adoption, c'est parfois simplement des gens qui veulent s'occuper d'autres, qui veulent s'occuper d'enfants, mais c'est aussi parfois des gens qui veulent avoir des enfants coûte que coûte parce que leur entourage a des enfants, et donc qui ont un comportement vis-à-vis de l'enfant ou qui ont un comportement de parent qui marche pas parce qu'ils ont pas un gosse parce qu'ils ont envie d'en avoir un, ils ont un gosse parce qu'il faut en avoir un. Puis il y a quand même beaucoup de gens qui ont des enfants et qui les utilisent pour donner un peu d'épaisseur à leur existence, quoi.
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Voilà, ben Zozo, ben oui, elle est belle comme ça en webcam, hein, elle est... elle pourrait presque faire... elle a des airs un petit peu de Tarzan.

0: Une femme, ça sera jamais possible, en fait. Il sera toujours avec une gonzesse, c'est ça.
1: Une femme, ça sera jamais possible.
0: Quoi qu'il se passe chez Maurice, ça sera toujours.
1: Ah ouais, parce qu'il faut expliquer.
0: Il ne peut pas y avoir des femmes dans votre vie, hein.
1: Faut expliquer.
0: Il y a que des gonzesses.
1: Et ouais, faut expliquer à Pascal, en fait, que les gonzesses sont des femmes et que les femmes sont des gonzesses.

0: Arnaud, 53 ans, tremblait en France. À son regard, le vice donne un côté salace, un peu du bleu lavasse de sa paire de Levis, tandis qu'elle exhale un soupir au menthol. Ma débile mentale, perdue en son exil physique et cérébral, joue avec le métal de son zip et sa tôle de corail à pain. Elle s'y Coca-Cola un doigt qui, en arrêt au bord des corolles, est pris près du calice du vertige d'Alice de Lewis Carroll. Lorsqu'en songes obscurs, Marie-Lou se résorbe, que son coma l'absorbe en des rêves absurdes, sa pupille s'absente et son iris absinthe subrepticement se teinte de plaisir sans latente. Perdue dans son exil physique et cérébral, un à un, elle exhale des soupirs fébriles parfumés au menthol. Ma débile mentale fait teinter le métal de son zip et Narcisse, elle pousse le vice dans la nuit bleu lavasse de sa paire de Levis, arrivée au pubis, de son sexe corail écartant la corolle, prise au bord du calice de vertigo, Alice s'enfonce jusqu'à l'os au pays des malices de Lewis Carroll.
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0: au milieu de cette culture qui a considéré qu'on était des gens qui rayonnaient sur la planète, qu'on était des gens attendus, on a du mal à se dire que ce qu'on fait c'est bien. Et ce qu'on fait c'est bien, je veux dire. Le seul truc c'est qu'il faut qu'on bosse, quoi. C'est que voilà, pendant des années, on a cru qu'il suffisait simplement qu'on dise qu'on est français pour pouvoir se trouver une place. Le monde d'aujourd'hui, il est pas comme ça. Le monde d'aujourd'hui, il dit que si tu veux une place, il faut te la faire. Il suffit pas d'arriver en disant oui, moi avant, nous la France avant, l'héritage français. Ça, l'héritage français, c'est très joli, c'est très culture, c'est formidable. Mais bon, force est de constater aujourd'hui que ça suffit pas, quoi. Que maintenant, il faut qu'on travaille.
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1: Alors moi le problème Maurice c'est que moi comme les doigts étaient trop gros, moi j'ai pas enfoncé mon doigt parce que j'avais peur, tu sais, que ma phalange parte avec la boule de bowling en fait.

ton corps lui-même, il se met en position de crise d'asthme. Une crise d'asthme, en fait, c'est comme si tu avais couru un 100 mètres ou un 200 mètres et tu dois respirer avec une paille.

0: Arnaud, 53 ans, tremblait en France. Ce soir, j'attends Madeleine. J'ai apporté du lilas, j'en apporte toutes les semaines. Madeleine, elle aime bien ça. Ce soir, j'attends Madeleine. On prendra le tram 33 pour manger des frites chez Eugène. 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Madeleine, c'est mon Noël. C'est mon Amérique à moi. Même qu'elle est trop bien pour moi, comme dit son cousin Joël. Mais ce soir, j'attends Madeleine. On ira au cinéma. Je lui dirai des « je t'aime ». 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Elle est tellement jolie, tellement tout ça. Elle est toute ma vie, Madeleine, que j'attends là. Ce soir, j'attends Madeleine. Mais il pleut sur mes lilas. Il pleut comme toutes les semaines. Et la Madeleine, elle arrive pas.
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0: Alors l'avantage fiscal qui était de 30% avant pour les journalistes je crois que c'est Jospin qui a changé le truc et qui l'a transformé en 7005. Alors l'idée et la modification, c'est pas de donner 4000 au lieu de 7005, mais c'est de réserver cet avantage à ceux qui gagnent moins de 4000 euros, ceux des journalistes qui gagnent moins de 4000 euros par mois. Alors, est-ce que c'est justifié? Bon, de toute façon, l'État a besoin de blé, il faut aller gratter auprès de tout le monde. Bon, quand tu prends plus de 4000 par mois, si cet avantage, ça fait chier quoi de le perdre. Mais bon, c'est la vie, on va pas, tu vois, on va pas disputer. Hein. C'est comme ça. Donc, je suis pas choqué. Bon, il faut que l'on revisite notre système. Bon, passons-en par là, sans pour autant taper sur ceux qui sont les moins riches d'entre nous. Bon, je trouve que c'est pas ridicule.
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Et donc c'est lui qui a animé une émission de rencontre très très chaude entre 23h et 1h. C'était hyper hyper chaud. Et puis moi j'écoutais ça tous les jeudis sous ma couette. Bah ouais, on essayait de se trouver un petit peu, hein, à 17, entre 17, 18 ans, on sait pas trop. Bon, j'avais sodomisé mon meilleur copain quand on jouait à la console de jeu. Ça j'en avais déjà parlé. Et j'aimais les femmes aussi. Je ne savais pas trop si j'aimais les hommes, les femmes.

0: faisais de la vraie peinture, j'ai exposé, j'ai vendu. Et il faudrait que je refasse ça, pas dans la destruction, parce que j'ai travaillé dans la destruction, c'est-à-dire que tout ce que j'avais fait de très beau, je l'ai détruit, je l'ai déchiré à coups de couteau. Et maintenant,
1: ah ouais, t'avais un couteau?

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0: Attention, attention, on vient de voter une loi sur la prostitution en France, qui est une très bonne nouvelle pour tous les proxénètes, hein, quand même. Ils vont être contents, ces gens-là, puisque il a été décidé par le gouvernement socialiste d'apporter une aide aux prostituées, une aide à la réinsertion, donc pour qu'elles puissent faire un autre travail, pour qu'elles et qu'ils puissent choisir un autre boulot. Donc on va leur donner un peu de caillasse. Bon, on imagine que quand t'es prostituée et que t'es dans un réseau de prostitution et qu'on te verse du fric, il y a beaucoup de chances pour que tu le vois, tu vois. Et la deuxième bonne nouvelle qu'il y a dans cette loi, pour toujours pour les proxénètes, c'est que certaines prostituées étrangères seront autorisées à rester en France, toucheront donc un petit pécule et seront autorisées à rester en France et à travailler en France pendant 6 mois, je crois. Donc c'est pas mal, parce que ça veut dire que lorsqu'ils vont voler une fille à l'étranger, la forcer à vendre son corps ici sur notre trottoir, ils pourront en plus de ça monter une petite structure qui leur donnera du travail et récupérer en plus le fric, 20 millions on a prévu, hein. 20 millions, voilà. Donc c'est plutôt une bonne nouvelle pour les proxénètes.
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s'il y a une population de personnes en fait qui mangent, qui chassent ces dauphins et qui le mangent, et en fait je crois que la viande elle tourne, elle se charge en mercure, et en fait ça avait déclenché des, bah en fait de la consanguinité quoi.

C'est Guillaume, 28 ans, Le Mans. Ce soir, j'ai eu envie de vous diffuser la chanson I Told You So de Carrie Underwood. C'est une chanson pour tous ceux qui aimeraient récupérer leur ex, mais qui ont été rayés de la vie de cette personne depuis bien longtemps et à tout jamais.

Arnaud, 53 ans, tremblait en France. 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

0: Nous, on part du principe, nous Français, on part du principe que être instruit, permettre aux gens d'être instruits, c'est simplement les forcer à aller à l'école jusqu'à 16 ans. Et qu'à partir du moment où le mec passe la tête à l'école jusqu'à 16 ans, que ça veut dire que forcément il sera instruit. Force est de constater que dans la réalité, non, ça n'a pas bien marché ce truc-là. Tu vois? C'est-à-dire que quand on regarde les plus gros nazes qu'on a dans notre pays, et les plus dangereux, tout le monde est allé à l'école, ou en tout cas tout le monde aurait dû y aller, mais il y a quand même un fossé colossal entre ceux qui ont fait acte de présence, ceux qui sont allés pour se battre et pour semer la terreur, et ceux qui sont allés à l'école, quoi, pour aller à l'école. Donc ça a fait un vrai fossé, ça a changé quand même beaucoup de choses.
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0: pense qu'on te veut du mal, Gwénolé.
1: Au nom de tout le monde.
0: Ça me fait chier les mecs comme toi, parce que vous avez le micro et vous dites...
1: Écoute-moi, parle pas au nom de tout le monde, parle en ton nom. 1, 2...

Arnaud, 53 ans, tremblait en France. Malbrouck s'en va en guerre. Ne sait quand reviendra, il reviendra à Pâques ou à la Trinité. La Trinité se passe. Malbrouck ne revient pas. Madame, à sa tour, monte, mironton, mironton, mirontaine, si haut qu'elle peut monter, aperçoit son page, tout de noir habillé. Beau page ! Ah, mon beau page ! Quelle nouvelle apporter ? Aux nouvelles que j'apporte, mironton, mironton, mirontaine, vos beaux yeux vont pleurer. Monsieur Malbrouck est mort et enterré. Je l'ai vu porter en terre par quatre officiers, l'un portait sa cuirasse, l'autre son bouclier, l'un portait son grand sabre, l'autre ne portait rien. À l'entour de sa tombe, Romarin l'on planta, on vit voler son âme au travers des lauriers. Chacun mit ventre à terre et puis se releva pour chanter les victoires que Malbrouck remporta. La cérémonie faite, chacun s'en fut couché, les uns avec leurs femmes, les autres tout seuls. C'est pas ce qui manque, j'en connais beaucoup, des blondes, des brunes, des châtaignes aussi. J'en dis pas davantage, mironton, mironton, mirontaine, j'en dis pas davantage car en voilà assez.

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0: C'est vrai que la société américaine, en tout cas celle que je vis moi, même si elle est difficile, la société américaine, elle est souvent beaucoup moins, elle est plus gentille, les gens en général, hein. Les gens sont d'emblée plus gentils, je parle des gens normaux, hein. il y a forcément des dingos et des fêlés, et plus que chez nous puisqu'ils sont plus nombreux, mais la société américaine, elle est moins agressive, moins méchante, même si elle est dure, que la société française. Parce que la société française, elle est hyper agressive, les gens chez nous sont d'emblée plutôt méchants, plutôt jaloux.
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Donc si être musulman en France aujourd'hui, c'est vouloir islamiser la culture française, il est peut-être déjà trop tard. C'est rien. Au Royaume-Uni, j'en ai parlé avec des potes qui habitent là-bas. A priori, c'est déjà le cas. C'est déjà trop tard. En Belgique, apparemment, c'est très mal parti. En France, on est en train de prendre le pas. Donc, c'est normal que les Français réagissent. Et disent stop, ça va trop loin.

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Arnaud, 53 ans, tremblait en France. J'ai rêvé que je voyais arriver les chevaliers en armure, dire quelque chose au sujet d'une reine. Il y avait aussi les paysans qui chantaient et les batteurs qui tambourinaient. Et l'archer fendit l'arbre. Il y avait une fanfare qui soufflait vers le soleil. C'était un flottement dans la brise. Regarde Mère Nature en fuite dans les années 70. J'ai rêvé que je voyais voler le vaisseau spatial argenté. Dans le halo jaune du soleil, il y avait des enfants qui criaient. Et les couleurs volaient tout autour de l'élu. Comme dans un rêve, l'embarquement avait commencé. Nous emportions les graines d'argent de Mère Nature vers un nouveau foyer dans le soleil.

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0: c'est pas à nous d'aller faire le ménage en Afrique. Nous, on y va quand il y a quelqu'un qui va toucher au placard à uranium. On y va en courant, en disant au mec, non, tu touches pas à ça. Enfin, c'est tout. Et on va pas se raconter d'histoire. C'est ce que nous, Français, c'est ce qu'on attend de notre gouvernement, de toute façon, hein, dans la réalité. Hein. Flagornerie mise à part, et cette envie, effectivement, d'être gendarme de l'Afrique, d'être là de tous les conflits, c'est aussi pour essayer de donner l'impression qu'on ait une puissance, de feu qui est égale à celle de l'Amérique. Mais dans la réalité, bon, il faut aussi qu'on s'occupe du placard à uranium, et je sais pas quoi, l'ambiance. Il faut aussi qu'on donne l'impression qu'on est hyper fort. Hein. Bon, après, il va falloir qu'on le soit. Il faut qu'on fasse un peu de muscu, quoi.
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0: y a un dicton qui dit,
1: oui,
0: et ça c'est une réalité, on se fie toujours à la première impression. Moi, quand je t'ai vu, voilà, tout à l'heure j'ai un peu extrapolé, mais j'ai dit, ce gars-là, il a le look de Serge Gainsbourg ou d'un bagnard.

C'est un numéro où on pouvait parler avec des gens, comme ça, dans des salons. Et il se trouve que moi, à l'époque, je t'ai connu à l'époque de Skyrock. Et il se trouve que moi, je t'imitais, en fait. Je t'imitais. Et je me faisais, non pas passer pour Maurice, j'étais jeune, hein, j'avais moins de la vingtaine. Je faisais mon Maurice sur un audiotel, et ça marchait bien, ça plaisait. Mais en fait, bête comme j'étais, naïf comme j'étais, je pensais que c'était des vrais gens. Mais en fait, les gens me brossaient dans le sens du poil, me faisaient monter, me faisaient briller au sein de cette communauté. Qui a donné une facture de téléphone à ma mère, parce qu'à l'époque j'avais moins de 20 ans, j'habitais chez ma mère, de près de 10 000 francs. Donc voilà, donc je faisais mon Maurice. Je faisais, qui va là, je te prie.

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1: Nous sommes le 26 mai et nous fêtons les Alexandres. 1799, naissance de Alexandre Pouchkine.
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1: Poète, dramaturge et romancier russe. 1907, naissance de Marion Robert Morrison, dit... John Wayne, acteur, réalisateur et producteur américain. 1920, naissance de Norma Delloris Uchtrum.

Dite Peggy Lee, chanteuse, auteure-compositrice de chansons et actrice américaine. 1923, naissance de Horst Tappert. Acteur allemand, Derrick. 1926, naissance de Miles Davis.

0: compositeur et trompettiste de jazz américain. 1929, naissance de Jeanine Marcel Saunier.
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0: Dite Catherine Sauvage, chanteuse et comédienne française. 1948, naissance de Stevie Nicks. Chanteuse et auteure-compositrice américaine, le groupe Fleetwood Mac, c'est elle. 1956, naissance de Mehdi El Mazouari El Glaoui, acteur et réalisateur franco-marocain.
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0: 1964, naissance de Lenny Kravitz. Auteur-compositeur, interprète, musicien, producteur et acteur américain. 1973, le groupe Deep Purple sort la chanson. Non, 2006, décès de Édouard Michelin, industriel français. 2018, décès de Pierre Bellemare, écrivain, homme de radio, chanteur, conteur, animateur et producteur de télévision français.
3: 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Petits ennuis de chat. Dans un coup, il appelle le ministère de l'Intérieur et de retour à merde, un chat à la gorge, il veut pas partir.
0: En 2022, décès d'Andrew Fletcher, dit Fletch. Musicien britannique, cofondateur et membre du groupe Depeche Mode. Dragon, un peu de bon sens et de modération seraient les bienvenus. Le sexisme, comme le racisme, commence par la généralisation, c'est-à-dire la bêtise, de Christiane Collange.
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6: Salut les francophones, je m'appelle Maurice, je suis ton meilleur ami et je suis venu passer cette seconde soirée en direct de la semaine en ta compagnie. Nous sommes mardi 26 mai 2026 et je suis encore là. Je t'invite à venir participer à cette émission qui te permettra de discuter avec des gens que tu ne connais pas, à d'échanger, t'engueuler, de confronter tes points de vue et peut-être voir si tu as un peu d'argumentation dans tes étages. Viens le faire à l'écrit, en direct, avec celles et ceux qui sont connectés. Tu vas sur notre site internet, mauriceradiolibre.com, tu cliques sur chat, tu renseignes ton prénom, ton âge et ta ville d'appel et tu vas pouvoir causer avec Renaud, avec SBB ou avec Fredil, pour ne citer que cela. Sinon, tu peux m'envoyer un email dans ma boîte maurice@mauriceradiolibre.com ou encore venir discuter en utilisant le logiciel gratuit de Microsoft Teams. Alors, tu vas télécharger l'application, et une fois que ce sera fait, tu vas t'occuper de tous les paramètres, te sélectionner ton micro, ton casque, pour être sûr que ça va fonctionner, et bien entendu, cocher la case qui permet qu'on te rappelle, ou la décocher, ou décocher celle qui ne permet pas qu'on t'appelle. Une fois que tu as fait ça, tu vas chercher maurice.usa, maurice, maurice.usa. Une fois que tu as trouvé, tu fais sonner un petit peu. Ensuite, tu raccroches et tu regardes ton écran. Tu vas voir 30 secondes après, c'est moi qui t'appelle. Et si tu appelles maintenant, tu vas pouvoir causer avec la personne qui est ici. Allô, qui va là, je te prie?
7: Robert, 58 ans de Toulouse, bonsoir, Maurice.

0: Johnny's gone.
1: Monsieur Propre, c'est quand même l'homme qui a mis le plus de femmes à quatre pattes.
2: Après qu'on l'envoie à Sandrine Rousseau, celle-là. Je pense que ça lui plairait bien. Elle se dirait, ouh, là, il y a des mecs marrants là qui participent à l'émission. Ouais, c'est bien. Bon, alors... on est dans notre forcément dans notre excitation autour du temps. Il fait chaud. Bon, il y a pas très longtemps, on était excités parce qu'il fait froid. On cherche des records. Je sais pas comment on a fait pour devenir pour que ce soit ça quoi notre vie. Tu vois, on est là au milieu. Mais il fait très très chaud. Il fait très très froid. Et comme je te le disais hier, on compare toujours les températures aux moyennes, donc ça marche pas quoi. Tu vois, bon. Parce qu'elles sont, pour que ça fasse des moyennes, il faut bien qu'elles soient au-dessus ou au-dessous. Hein. Bon. Et en fait, l'idée c'est de se dire qu'il faudrait que la température soit égale à la moyenne du mois de l'an dernier. Bon, ça ne marche pas. Bon, maintenant. Quand on va prendre nos 36 degrés d'aujourd'hui ou de 33 ou je sais pas combien et que l'on va les ajouter donc pour faire notre moyenne au moins 4 qu'il faisait il y a 15 jours, bon, sur le mois de mai, la moyenne on n'est pas sûr. Hein. Et effectivement, comme s'il ne faisait il avait jamais fait chaud avant. Non, mais je sais pas pourquoi on en est là, à toujours donner l'impression qu'on est dans des records, qu'on est dans des je sais pas quoi, qu'on est dans les premiers, les meilleurs, les plus forts, toujours c'est... C'est un... C'est avant, dans les années 70, il y a des gens qui étaient, des Français moyens. Et ils étaient bien d'être Français moyens. Ils étaient Français moyens, ils avaient une... bagnole qui va bien, une vie qui va bien, ils allaient à la pêche, à la chasse, ou pas, au spectacle, ou pas, ils lisaient des livres, enfin tu vois. Là maintenant, je pensais à hier ou avant-hier, il y a des clampins avec une Clio volée qui ont défoncé une vitrine d'un magasin d'habits de luxe, haut de gamme, d'occasion. Pourquoi ils font ça, les mecs? Parce qu'ils savent que les gens qui n'ont pas de fric aujourd'hui veulent se balader avec des sacs Vuitton, je sais pas quoi, et Dior, pour donner l'impression qu'ils auraient réussi, alors qu'en les voyant et les entendant parler, quand on se demande dans quoi ils ont pu réussir. <C'est>... Tu vois? Bon. Je sais pas pourquoi notre société est devenue comme ça, elle est vide un peu, avec ces gens qui baragouinent un français approximatif et qui voudraient qu'on considère que la France, qu'ils sont représentatifs du pays. Il y a des gens qui marchent dans leurs ordures, qui sont tout contents parce qu'ils arrivent à acheter des objets à vil prix et qui vont dans des hôtels de tourisme de masse qu'on leur vend comme des hôtels haut de gamme pour leur donner l'impression que je sais pas quoi. Alors ils se marchent dessus, ils se disputent parce qu'il y a des transats, je sais pas quoi, qu'ils essaient de réserver le matin pour toute la journée alors qu'ils sont pas là. Enfin bon, je sais pas pourquoi, je sais pas comment on a fait pour faire ce pays. Et tout à l'heure j'ai jeté un œil à l'intervention de Raphaël Glucksmann sur TF1. Alors il était bien parti le mec. Tu vois, c'était pas mal, quoi, ce qu'il disait. Voilà, moi, je voudrais une France qui je sais pas quoi. Et puis après, au bout de deux minutes, t'avais l'impression qu'il avait pris un truc, hein, quand même. Il avait l'air d'y croire un peu moins, de le dire pour le dire. Alors oui, bien sûr, nous on veut une France... par exemple, j'adore quand les personnages politiques disent qu'ils veulent que cesse le dumping. Le dumping chinois. En fait, il n'y a pas de dumping chinois. Il y a des objets chinois que les Français achètent. Point. Il n'y a pas de dumping. Ils arrivent, ils disent, voilà, nous, on fait des chaussures en plastique. Achète-les. On te propose de les acheter. Et ils ne nous obligent à rien, les Chinois. Ils nous disent, nous, on fait des objets pas chers. On les achète. Et il n'y a pas de dumping chinois. C'est nous, dans les magasins, qui nous disent, ou à la maison, sur Internet, on se dit, ah, quand même, ces objets de Temu et de Alibaba, c'est quand même formidable. C'est drôle d'ailleurs d'associer les Chinois à Alibaba. Tu vois, Alibaba. Alibaba, c'était un Chinois. Oh, mais merde alors. Et ce que je ne... Tu vois, j'ai du mal à comprendre. Alors, j'ai vu un petit dossier là sur les framboises françaises. Alors, les framboises d'Espagne et du Maroc sont à, j'ai oublié, 12 euros, je crois, le kilo. Et les framboises françaises sont à 40 euros le kilo. Pourquoi ? La main d'œuvre. Et nous, on continue à dire ça. Tu vois ? Nous, on continue à dire ça. On continue à se dire, ah oui, la main d'œuvre. Mais c'est parce que le salarié français est tellement protégé et bien payé pour s'acheter des bagnoles à 50 000 balles, des voitures électriques, je sais pas quoi, que quand il va cueillir les framboises, elles sont trop chères à vendre. Donc lui-même, il les achète pas. Personne ne les achète. Parce que 40 euros contre 12 euros, même si tu es comme moi et que tu dis, ah, quand même, la France, il faut machin truc, je sais pas quoi. Bon, là, tu peux pas lutter. 40 euros contre 12. C'est pas possible. Enfin, tu vois, faudra qu'on fasse un choix. Soit on essaie on poursuit ce qu'on a commencé. C'est-à-dire que, on vend des objets qui sont très au-dessus des possibilités des gens. On dit aux gens d'acheter des voitures électriques, des machins, des je sais pas quoi, des voitures turbo-diesel. Et après, quand ils n'arrivent pas à payer l'essence, on tape dans la caisse pour leur donner de l'argent pour qu'ils puissent continuer à travailler, pour qu'ils puissent continuer à mettre de l'essence dans leur bagnole. Ou alors on se dit, bon, il faut revisiter le moule, ça ne va pas. Parce que ça veut dire que c'est une partie de l'argent, sans doute que gagnent aussi ceux qui vont le toucher, qui est mis de côté, que l'on remet dans leur poche pour pouvoir enrichir les mecs qui vendent du carburant. Parce que les mecs qui vendent du carburant, eux, ils n'ont pas baissé leur marge. Donc, on leur dit, tu sais, c'est comme les aides pour l'achat des voitures, on leur dit, garde ton prix et nous, on va prendre des impôts pour pouvoir te permettre de continuer à gagner plein de pognon. Ce système, on est les seuls à l'utiliser sur la planète. Il ne pourra pas durer. Ce n'est pas possible. On ne peut pas continuer comme ça. Puis après, il faut que je te parle d'un truc de l'armée, là. Bon. Mais viens causer avec Robert, tu vois, ça envoie avec Robert. Hein. Il est chaud, hein. Il est au volant, là. Ça. Allez, dépêche-toi, minuit et demi ce soir. Allez, hop, en avant, marche!

0: Et des fois, j'ai l'impression que ma mère veut me sauter. Ma mère, des fois, j'ai l'impression qu'elle a envie de me faire l'amour, en fait. Et qu'elle a envie de me baiser. Bah, elle me fait des crises de jalousie sur ma copine. Elle me fait des scènes comme si j'étais son mari, en fait. En fait, dans le scénario, j'ai l'impression d'être son mari, en fait. Elle m'engueule comme si j'étais son mari. Et en fait, des fois, j'ai un petit accès d'angoisse et j'ai envie de dire à ma mère, maman, j'ai envie de te faire l'amour. Non, c'est un trouble du comportement. J'ai envie de lui dire, maman, j'ai envie de te niquer. À 2%, mais ça me donne envie de vomir quand je dis ça, en fait. Ça me donne envie de vomir. Parce que ma mère, elle est moche comme un trou. Je la trouve moche physiquement.
1: Mon Dieu. Mon Dieu, mon Dieu, mon Dieu. Bon, j'en avais encore avant de passer la main à Robert, PDG de Lafarge, Bruno Lafont. Le mec, il est condamné à 6 ans de prison avec exécution provisoire par le tribunal correctionnel de Paris pour financement du terrorisme. Tu sais, ils avaient continué à faire tourner l'usine. Et depuis le 13 avril, il est à prison de la santé. Elle dit « La prison, c'est quelque chose d'assez difficile pour moi. » Ah, il a demandé qu'on le sorte. T'as vu ? C'était ça la phrase qu'il fallait dire pour sortir de prison. Donc, peut-être qu'il faut le dire à tous ceux qui sont zonzon. Il suffit de dire, la prison, c'est quelque chose d'assez difficile pour moi. Et hop, on te sort. Et je crois que les mecs, ils vont le libérer, là, s'il n'est pas déjà dehors. Enfin, bon. Et il s'est passé un truc, je voulais quand même te le dire. S'il y a l'annulation du charade super chaud pour les Auvergnats. Donc apparemment, la compagnie qui s'occupe du circuit à Auvergnat a été mise en redressement judiciaire. Aïe, aïe, aïe. Oui, oui, oui. Déjà que les voisins n'étaient pas sympas, alors si en plus de ça, les mecs, ils ont des problèmes de boule de flouze, je sais pas trop ce que ça va devenir. Oui, alors je voulais te dire un truc. Il y a quelques mois, on entendait les gens qui disaient « Oui, le service militaire, il faut remettre le service militaire. » Tu sais, qui pensent que ça va mettre de l'ordre, etc. Il s'est passé un truc... intéressant, au Prytanée de la Flèche, c'est un lycée, c'est le lycée du Prytanée National Militaire, qui est à la Flèche, dans la Sarthe, là, près de Truc du Mans. Donc, ça forme normalement des militaires. Et il y a des filles qui ont décidé de faire du sport parce qu'il y avait, je sais pas quoi, un problème dans la salle de sport. Elles ont enfreint le règlement et elles ont décidé de faire du sport dans une autre salle qui était pas du tout prévue pour. Et la direction militaire, la hiérarchie, a décidé de les foutre à la porte. Là c'est cette semaine. Et foutre à la porte parce qu'elles ne respectent pas le règlement. Eh bien... puisque en fait c'est le principe de l'armée. Hein, à l'armée, on te dit de faire un truc, on te dit de pas faire un truc, tu le fais pas. Tu fais ce qu'on te dit. Tu n'inventes pas, tu ne te trouves pas des solutions personnelles. Eh bien, les parents vont porter plainte, je sais pas quoi, etc. Alors elles pourront passer le bac, mais elles ne peuvent plus être internes dans l'établissement. Donc elles viendront pour passer des examens, et puis après elles partiront. Et donc l'armée n'en voudra pas. C'est ce que nous ne pouvons plus faire aujourd'hui. C'est-à-dire qu'aujourd'hui, lorsque la hiérarchie militaire dit « ces gens-là ne respectent pas le règlement, on les met à la porte », il y a un truc extérieur qui fait que finalement, il va y avoir une discussion, une bataille pour que ceux qui ont envie de faire ce qu'ils veulent à l'armée puissent rester à l'armée. C'est pour ça que ça ne marchera pas et qu'il ne faut surtout pas que l'on prenne nos IVA de banlieue et qu'on les foute là-dedans parce que ça va nous mettre dans un état horrible. Mais je veux bien en parler avec toi quand tu voudras. À bord par ici, nous avons l'incroyable Robert, il a 58, il est à Toulouse.
2: Oui, Maurice.
1: Et ouais, parlez près de votre téléphone, il y a quelqu'un d'autre qui veut parler, allô, qui va là, je te prie.
3: Bonsoir Maurice, Sofiane. 44 ans de Vincennes.
1: Eh ouais, Sofiane, 44 à Vincennes. Allez-y, Robert.
2: Oui, rebonsoir Maurice, rebonsoir à tout le monde. Et comme tu viens de le dire, à propos du fait qu'à l'armée, on ne fait pas ce qu'on veut, quand j'ai fait mon service militaire à Pamiers, je suis de la 87-08, donc ça veut dire 1987, le mois d'août, je suis rentré, j'avais fait une préparation militaire en amont, parce que à l'époque, quand tu devais travailler, à un moment, on te demandait service militaire prêt, exempté ou pas. Donc, je me suis dit, Robert, tu dois pas mettre au service militaire, tout va bien, je me suis renseigné. Et auparavant, j'avais sauté en parachute avec un ami cascadeur. qui avait imposé pour faire une chute libre de 3000 et quelques mètres et tomber sur un matelas. Nous avions été faire le stage à Bergerac. Donc, j'avais choisi de faire mon service militaire chez les parachutistes. Donc, en un mot, j'ai fait une préparation militaire à Toulouse, j'ai sauté à Orléans, et comme tous les parachutistes, nous sommes brevetés à Pau. Donc, moi, quand je suis rentré au mois d'août 87 au 9e RCP à Pamiers, j'étais déjà gradé, j'étais déjà première classe, en fait, avec mon brevet et tout. Donc, je voulais joindre à cela, passer mon permis poids lourd, pour joindre l'utile à l'agréable. Donc, j'avais fait 2 mois de classe conducteur. Et à la ventilation des 2 mois de classe, c'est le capitaine de la compagnie d'instruction qui ventile tout le monde. Mon nom commençant par U, première section de la compagnie d'instruction, j'étais le dernier à ventiler donc des conducteurs. Il m'interpelle, première classe, Xamigura, PEG. Ah ! PEG, ça veut dire peloton d'élèves gradés, alors que je rêvais d'aller rejoindre mes camarades qui partaient, enfin, puisque nous avions fait une préparation, entre autres, pour servir avec, dans les véhicules et les camions. Quand il m'a annoncé le peloton d'élèves gradés, ça m'a calmé direct. Bon, on ne discute pas, je prends mes affaires, je vais rejoindre ceux qui ont fait 2 mois de classe pour faire le pré-PEG. Donc après, il a ventilé la deuxième section, éclairage et appui, à un moment, il ventile. Ça veut dire donc qu'il affecte les postes à venir à ceux qui ont fait 2 mois de classe de peloton d'élèves gradés. Parmi eux, il y en a certains qui ne sont pas retenus parce qu'on considère qu'ils ne sont pas à la hauteur. Malgré leurs 2 mois d'instruction. Arrivé à la fin, il m'interpelle, il me dit « Vous n'avez pas l'air d'accord. » Bien entendu, je me mets en garde à vous parce qu'on ne parle pas au capitaine les mains dans les poches, ni d'un air décontracté. Je me mets en garde à vous, je lui dis « C'est-à-dire mon capitaine, il ne m'a pas laissé finir ma phrase. » La phrase, il m'a dit « Vous passerez dans mon bureau avant de partir en permission. » Après 2 mois de classe, nous avions 3 jours de permission. Mon chef de section était un aspirant, ça veut dire un lieutenant qui arrive des écoles. Il me prend à part, il me dit « Écoutez, première classe, vous comprenez, s'il y a un départ outre-mer, vous serez mieux rémunéré, enfin, etc. » Je lui dis « Ok, je vais voir le capitaine avant de partir en permission. » Je me présente. Il me dit « Qu'est-ce qui se passe ?» Je lui dis « C'est-à-dire que je comptais faire mon service militaire pour joindre l'utile et l'agréable, passer mon permis, retourner à la vie civile. » Il me dit « Je ne me rappelle plus comment ça s'est goupillé. » Je lui dis « C'est ok, d'accord, je vais le faire. » Sauf que de retour de mes 3 jours de permission, je n'étais pas du tout d'accord. Et après coup, j'ai réalisé que si on en avait parlé en amont, j'aurais pu consentir d'adhérer au projet. Et donc, de retour de mes 3 jours de permission, je suis revenu à la caserne pour un peloton d'élèves gradés de 1 mois. Je suis tombé sur une section où le peloton d'élèves gradés qui correspondait à mon contingent était de 1 mois, il aurait pu être de 2 mois. Et en fait, pendant les cours d'armement, j'avais les bras croisés. Les instructeurs m'ont dit « ça ne vous intéresse pas, première classe ?» J'ai dit « non, dehors !» Ok, j'allais dehors, j'attendais que le cours d'instruction soit terminé, et j'ai suivi le programme de la journée et tout le reste avec les camarades. Le chef de section, qui était un lieutenant engagé, était absent. Donc la deuxième semaine, il est revenu. Et là, pareil, il m'a convoqué. Il m'a demandé « qu'est-ce qui s'est passé ?» Je lui ai répété la même chose. Je lui ai dit « écoutez, moi je fais mon service militaire pour joindre l'utile et l'agréable. Je ne suis pas intéressé, entre guillemets, pour faire le peloton d'élèves gradés. Ben, » Ça n'a pas été simple et ça n'a pas duré 10 minutes. Il m'a regardé droit dans les yeux et il m'a dit « écoutez-moi bien. Ici, vous êtes à l'armée. Vous faites ce qu'on vous demande de faire. » Car sinon, vous allez vous retrouver en poste, vous n'allez même pas avoir un écrou. Voici mon lieutenant.

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2: Ouais, tu verras, c'est bien. Message de Tristan, il a 38, il est à Chennevières-sur-Marne. Elle dit ceci, bonsoir Maurice. Dans l'émission d'hier, Nicolas de Wavre nous disait qu'il aime, que ce qu'il aime le plus dans son métier de restaurateur, c'est le contact avec les clients. 5 minutes plus tard, il dit vouloir être routier, car il a envie de bosser seul et ne supporte plus de servir les gens. Quelle girouette! Sinon, il a aussi dit qu'il n'avait pas besoin de CV pour trouver un travail, car c'est pour les petits jeunes, les étudiants. Et c'est hilarant, surtout quand on sait qu'il est dans le sud de la France pour trouver un job saisonnier. Les jobs saisonniers, c'est souvent... Les jobs saisonniers sont souvent pourvus par des petits jeunes et des étudiants, plus que par des messieurs de 42 ans sans CV. Quel phénomène, j'en ris encore. Bonne soirée et rock'n'roll. Ouais. C'est ce qui est bien dans cette émission, c'est qu'il y a des gens qui écoutent. Il y a des gens qui entendent juste quelques mots, qui construisent des phrases, mais il y en a qui écoutent complètement. Avec nous, il y a Robert, et il a 58, il est à Toulouse.
3: Oui, Bobby, je suis là.
2: Sofiane a 44, il est à Vincennes.
4: Présent, Maurice.
2: Allez-y Robert, envoyez la sauce.
3: Voilà, donc le lieutenant prend en arrivée quand il m'a dit, écoutez, si vous êtes à l'armée, vous allez faire ce qu'on vous demande, car sinon vous allez vous retrouver un poste où vous n'allez même pas avoir un écrou. Je l'ai salué, reçu mon lieutenant. Je suis retourné rejoindre mes camarades pour les 3 semaines qui restaient, du mois du peloton d'élèves gradés. À la fin du peloton d'élèves gradés, je me retrouve à la première compagnie de combat, avec des guerriers que... Il reste le dernier mois, et le dernier mois, à un moment, plus leur libération se rapprochait, plus je sentais l'ambiance un peu détendue, mais moi, ça ne m'allait pas. Pourquoi ça ne m'allait pas? Parce que je me suis dit, écoute, là, les nouveaux vont arriver. Souviens-toi, pendant les 2 premiers mois, là, tu n'as pas eu le temps de respirer. Donc, tu es reparti pour, et tes histoires de camion, tu peux oublier. Et en fait, ça ne me convenait toujours pas. Je suis parti voir un service pour régler les problèmes, les litiges, qu'importe, différents qu'ils peuvent avoir dans la caserne. Et dans ce cas-là, on m'a pris rendez-vous devant le colonel. Le colonel, c'est le chef de la caserne. C'est le colonel, c'est le chef du régiment. Et donc, un jour, j'ai été convoqué, parmi tant d'autres, à passer devant le colonel, les commandants. Donc, je suis rentré, j'ai exposé mon cas, je suis sorti. Et je suis rentré pour le délibérer. C'est le colonel qui te parle, et là, tu déjà, en bas. Les grades en dessous, tu m'ouvres pas, mais le colonel, tu discutes encore moins. Il n'y a rien à dire, quoi. Donc, je suis rentré pour le délibérer, je me suis présenté, j'ai présenté mon pédigré, propos. Il m'a dit, écoutez, vous êtes dans une compagnie de combat. Vous êtes gradé, vous allez y rester. Et puisque vous nous emmerdez, vous nous embêtez, il m'a pas dit vous nous emmerdez, puisque vous nous embêtez avec les camions, vous allez être conducteur du capitaine et responsable du suivi de l'entretien de tous les véhicules de la compagnie. Vous pouvez disposer. Là, il m'a pas demandé si j'avais mal aux dents. Je l'ai salué, demi-tour droite, je suis sorti. C'est mon adjudant qui m'avait accompagné à se délibérer en descendant. Il m'a dit, écoutez, vous nous avez embêtés. Maintenant, dites-vous bien que moi, je ne veux pas vous manquer. La première occasion, je vous mets le tarif. Le tarif, il peut me mettre à sa guise quand il veut, c'est 7 jours de trou. 7 jours de trou, un jour il a fait une revue des véhicules. Et je ne me souviens plus parce qu'une clé n'était pas dans le bon sens, parce qu'il y a une façon de présenter les clés. Chaque conducteur que j'avais sous mes ordres devait présenter leurs outils. J'ai appris. Donc à un moment il fait la revue et à un moment il m'interpelle. Je le salue. Il m'a dit, voilà, ici il y a quelque chose qui ne va pas. Il m'a dit, vous connaissez le tarif? Le tarif, ça veut dire à 19h au poste de garde, pas de lacets, pas de ceinture. Tu vas au poste de garde et à Panier, là, la zone d'assaut, c'est la tour du Crieux derrière. À croire que c'est une ancienne carrière, il y a des cailloux partout. En fait, tel est Dalton, tu passes 1 heure à faire des tas de cailloux pour que ça ne soit plus confortable plus tard quand nous viendrons sauter. Mais tu penses bien des cailloux, il n'y a que ça. Donc le soir, avant d'aller te coucher, mais tu dors au trou, tu fais des tas de cailloux avec gardés par des surveillants. Et voilà, et tu rentres au trou, tu vas prendre ta douche, tu dors au trou, au cachot, au poste de garde. Le lendemain matin, tu te lèves un peu avant tout le monde. et tu vas aux couleurs comme tout le monde et tu fais la journée comme tout le monde, comme prévu. Et en fait, il m'a mis 7 fois des motifs comme ça, 4 fois des motifs comme ça, et à partir d'un moment, tu prends la moitié en RAB. En RAB, ça veut dire en supplément de ton service militaire. Malgré cela, moi, je me suis éclaté à l'armée. Franchement, je me suis régalé. J'ai fait du sport, et même si j'avais su, j'aurais dû performer dans le sport. J'étais pas mal au 100 mètres. Voilà, entre autres. Mais là, pareil, j'ai manqué le coche. Et à vrai dire, j'avais l'intention de faire un volontariat service long, de 1 an, c'est-à-dire tu peux rajouter 6 mois. Après coup, je regrette de ne pas l'avoir fait. Tellement je l'ai regretté que donc là, quand j'ai fait mon service militaire, j'avais 20 ans. À 36 ans et 6 mois, je suis parti voir la garde, c'est pas la garde républicaine, c'est les gendarmeries mobiles. Parce que je voulais réintégrer les rangs. Ils m'ont dit, monsieur, vous avez manqué quelque chose. Là, il me dit, vous serez venu avant 36 ans, nous aurions... quelque chose aurait pu être possible. Mais à 36 ans et 6 mois, c'est mort. Pourquoi ? Parce que 15 ans après, j'avais fait le tour et à vrai dire, la discipline m'allait très très bien et le civil, comme on dit, par rapport au militaire, commençait à m'insupporter. Et voilà, et puis depuis lors, ben, j'ai toujours, quand je sortis de l'armée, j'ai commencé à travailler en 19 tonnes dans une entreprise de transport de meubles neufs. À l'issue de cela, je m'étais rendu compte que sans le permis super lourd, j'avais pas tellement le choix. Je me suis payé moi-même mon permis poids lourd avec mes deniers. Je suis parti voir une auto-école, bam, bam, bam. Je me suis payé mon super lourd. Et depuis lors, ça fait 38 ans que je fais mon métier. Et il n'y a pas très longtemps, j'ai appris une expression qui dit que si l'aventure est dangereuse, la routine est mortelle. C'est vrai. Voilà. Et quant à mon métier de routier, j'adore mon métier. Quant à Nicolas qui parlait hier, à pile ou face, au moment où vous avez tiré pile ou face, routier ou croque-mort, j'arrivais à mon travail. Hier soir, j'ai embauché un peu plus tard que prévu. Je suis parti en Aveyron. De l'Aveyron, je suis parti dormir dans la Drôme. Ce matin, il faisait 21 degrés à 7h30 le matin. La journée, malgré la clim qui a fonctionné pendant 4h, après, tu sens vite qu'il n'y a pas la clim. Voilà, je me suis réveillé. J'ai remis un petit coup de batterie, sauf qu'en fait, rien du tout. J'ai mis le réveil à 15h30, je me suis réendormi, je me suis réveillé, il était 16h20. Je devais me présenter chez le client à 17h, ce n'était pas loin, j'y étais à l'heure. Et voilà. Et quant à mon métier, dire que c'est l'aventure, oui, j'adore mon métier. Là, je fais du transport frigorifique et un peu comme un intervenant dans ton émission, je ne me souviens plus comment il s'appelle, je ne sais pas si c'est pas Eddie. Non, je crois qu'Eddie, c'est lui qui est aux États-Unis.
2: Eddie, il n'est pas aux États-Unis. Eddie, il est routier en France.
3: Alors, c'est lui. Voilà, en frigo, on peut rouler en frigo, mais...
2: Oui, c'est trop, ça, c'est lui qui déchargeait son camion frigo il y a 3 jours, oui.
3: Voilà. Et en fait, on ne peut pas se permettre de rouler à vide. Le propre d'un conducteur, c'est de s'inquiéter de son matériel, du carburant. Ne me demande pas ce que je pense des conducteurs qui volent du gasoil sous prétexte de je ne sais rien trop quoi. Il n'y a aucune excuse. Ça mérite une plainte au cul et dehors. Il n'y a rien à discuter. Des histoires, on en connaît. On pourrait en parler. Tu n'as même pas idée le vol qu'il y a. Voilà, c'est des gens avec des mentalités de débiles mentaux, en fait. Du genre, un jour, il y en avait un sur un boulot que j'ai déjà eu l'occasion de faire. Il transportait des pneus.

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1: Et ouais. Non, c'est bien cette émission, c'est vraiment très bien. J'espère bien. Regardez par ici, nous avons avec nous Robert, il a 58, il est à Toulouse au volant de son camion.
2: Oui, Maurice.
1: Sofiane à 44, il est à Vincennes.
3: Présent, Maurice.
1: Allez, on va écouter un peu Sofiane à Vincennes.
3: Oui, alors je voulais parler du programme Palantir. Je ne sais pas si vous connaissez. C'est un programme d'espionnage. À l'espionnage de. Comment dire? C'est un. Comment dire? C'est des logiciels qui traquent les données des gens. Et avec l'arrivée de Donald Trump, il a engrangé 900 millions de dollars.
1: Alors, Palantir Gotham, c'est ça?
3: Oui,
1: logiciel,
3: oui, c'est un peu ça, ouais.
1: Le logiciel permet de donner un sens aux données en créant des liens et des relations entre les différentes données sous forme d'objets. Le logiciel a aussi sa propre politique de gestion des accès pour limiter l'accès aux informations sensibles qu'aux personnes autorisées. Je ne sais pas trop ce que ça veut dire. À Palantir, c'est une boîte, c'est ça? L'entreprise Palantir propose quatre principaux systèmes d'exploitation, Gotham, Foundry, Apollo et AIP. Gotham est un outil de renseignement utilisé par les forces armées et les analystes antiterroristes, notamment la communauté du renseignement américaine et le département de la défense des États-Unis. Services de police ont également utilisé Gotham pour l'analyse criminelle. Alors, qu'est-ce que tu veux dire avec ça?

0: pays légalement? Et pourquoi est-ce que d'autres pourraient décider simplement de se pointer en passant sous la barrière? Et une fois qu'ils sont là, pourquoi est-ce qu'on ne devrait pas les traquer pour les remettre à la porte? Je comprends pas, moi, ça. Je comprends pas l'idée.
1: Parce que il y a des bavures avec la...
0: Non, je parle pas des bavures, moi. Je parle pas des bavures. Je parle du fait de les rechercher. Bien sûr, une bavure, c'est une bavure. Quand on tue des gens, c'est scandaleux. Et particulièrement des gens non armés, quand on est sept dessus. Mais moi, ce que je ne comprends pas, c'est où est le malaise, quoi. Pourquoi est-ce qu'on est gêné? Il y a un mec qui vient chez toi, qui n'est pas invité. Et donc, tu appellerais les gendarmes pour le mettre dehors. Et on te dirait, oui, mais quand même, c'est pas normal d'appeler les gendarmes quand tu veux mettre un mec qui n'a rien à faire chez toi à la porte. Ben si, je pense que c'est normal de faire ça. Parce qu'autrement, autrement quoi alors pourquoi est-ce que certains devraient faire des démarches pour venir s'installer dans un pays et pourquoi est-ce que d'autres pourraient s'en passer?
1: Oui, il y a des règles, des lois. Oui, c'est vrai que même administrativement, des fois, c'est un peu compliqué aussi, des fois, quand tu bosses, par exemple, un sans-papier qui bosse, par exemple.
0: Mais pourquoi il bosse? Un sans-papier devrait être dans son pays d'origine. On devrait le prendre et lui dire, écoutez, monsieur ou madame, vous n'êtes pas attendu dans notre pays, on a des procédures, des machins, passez par le circuit normal, vous ne pouvez pas rentrer chez nous par la fenêtre. Je ne vois pas ce qui est scandaleux là-dedans, quoi.
1: Non, c'est pas scandaleux.
0: C'est-à-dire qu'aujourd'hui, à force d'en parler, on est en train d'essayer de nous faire comprendre que les immigrés illégaux, c'est-à-dire les gens qui rentrent dans les pays sans y être autorisés, ont une légitimité, donc c'est-à-dire que légalement, ils auraient le droit d'être là, il faudrait les comprendre, il faudrait les soutenir, etc. Je comprends pas pourquoi on fait ça. Parce que moi, si je débarque, je sais pas où, au Maroc, et que je décide d'aller m'installer, ou en Algérie, je décide d'aller m'installer, faire je sais pas quoi, les mecs, ils vont pas me laisser tourner pendant 10 heures. Ils vont d'abord me choper, ils vont me foutre au trou, et puis après, quand ils vont me dire de partir, ils vont pas me proposer de partir, ils vont me foutre à la porte. Et voilà, terminé. Donc je comprends pas pourquoi est-ce qu'on devrait avoir autant de... pourquoi est-ce qu'on devrait prendre des précautions avec des gens qui ne respectent pas nos lois et qui décident simplement de se pointer chez nous parce que ils ont des raisons qui sont les leurs, des raisons personnelles.
1: Ouais, je vois ce que tu veux dire.
0: Ah bah j'espère, parce que c'est assez clair ce que je dis, je crois.
1: Oui.
0: Ouais, mais en général, ce que je dis, c'est clair.
1: Après, ça peut-être que dans certains, en France, oui, bah après c'est.
0: Alors attends, c'est parce qu'il y a Steph qui dit un truc qui n'est pas vrai. Il dit, oui Maurice, les patrons français préfèrent payer pas cher les immigrés, etc. Je suis désolé, dans notre pays, il y a 3 millions d'entreprises. Et dans ces 3 millions d'entreprises, elles ne sont pas remplies d'immigrés illégaux, de gens qui viendraient faire je sais pas quoi, travailler chez nous gratuitement. Ce n'est pas vrai ça. Il y a effectivement des patrons véreux qui veulent des esclaves dans leur entreprise et donc qui utilisent ces gens-là pour travailler, mais ils ont souvent la clientèle qui va avec. Ce sont des gens qui veulent avoir des esclaves, pas des salariés. La plupart des entrepreneurs de chez nous emploient des salariés normalement qui sont des gens venus de chez nous, de Bourgogne, mais aussi d'autres pays, mais des gens qui ont le droit d'être chez nous. Il faut cesser d'essayer de faire croire que toute cette frange de personnes illégales serait légitime parce qu'elle serait dans toute la société, partout. Moi, chez mon médecin, il n'y a pas d'immigrés illégaux. Je suis désolé, il n'y en a pas dans ma supérette non plus. Il n'y a pas d'immigrés illégaux. Il y a des gens qui travaillent, qui sont des gens qui sont censés travailler. Donc peut-être que certains d'entre nous évoluent dans des endroits où il n'y a que des immigrés illégaux. égaux qui font je sais pas quoi, la pâte à crêpes et le pain, moi je suis pas dans cet endroit-là. Et la France, on ne peut pas dépeindre notre pays en le représentant comme si c'était un pays dans lequel il n'y avait que des illégaux, des esclaves qui seraient là en train de travailler, c'est un mensonge. Et c'est ce qui permet de justifier la présence de gens qui n'ont rien à faire chez nous.

0: sur le territoire. Il y a quelqu'un d'autre qui veut parler, alors qui va là, je te prie.
1: Bonsoir Maurice, Nicolas 42 à Saint-Didier en France.
0: Oui. T'as pas besoin de dire en France, hein, parce que.
1: Ouais, Saint-Didier, à Saint-Didier, quoi, en Saint-Didier.
0: Tu vois, Robert, il dit pas, je suis à Toulouse, en France, et Sofiane.
1: Mais c'est mieux, mais vu que je sais que je suis belge et que vous êtes français, je me sens obligé de préciser que je suis en France, pas.
0: Mais tu sais qu'il y a des Belges qui habitent en France aussi, hein.
1: Oui, très bien.
0: Ouais, je te le dis pour toi. Sofiane, je t'ai coupé.
2: Je voulais parler de ça, mais je voulais aussi parler d'autres.
0: Non, mais moi, je veux bien en parler de ça. Je veux bien parler de ça parce que c'est, tu sais, cette manière qu'on a de présenter notre pays comme si notre pays n'était qu'un pays de gens véreux, de salopards qui feraient que des coups tordus. Je trouve ça insupportable, je trouve ça énervant, quoi. Bon, j'arrive. Hein.
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0: Alors. Maurice, je n'arrive pas à t'appeler, ça met échec de l'appel. Ben, tu vois bien que ça marche.
1: Si tu n'arrives pas à m'appeler, c'est que c'est chez toi qu'il y a quelque chose qui va pas.
0: Puisque tu vois bien que les autres, ça marche. Robert, il est en train de rouler dans son camion, il arrive à m'appeler. Donc toi, il n'y a pas de raison pour que tu n'y arrives pas. À moins vraiment que tu sois... Hein?
1: Il faut... C'est maurice.usa. Donc maurice, M-A-U-R-I-C-E.USA. On va pas... Comment on peut expliquer ça autrement? J'ai pas trouvé.
0: Robert, 58, il est à Toulouse.
2: Oui, Maurice, tu es là.
0: Sofiane, à 44, il est à Vincennes.
3: Présent, Maurice.
0: Nicolas, à 42, il est à Saint-Didier.
2: Oui.
0: Maintenant, les gens que je connais, ils prennent l'habitude de m'envoyer des messages pour me dire que je m'énerve. Là, tu t'énerves, là.
2: Tu t'agaces, Maurice, tu t'agaces.
0: Allez-y, Sofiane.
3: Oui, je veux subtilement parler d'autre chose pour ne pas t'agacer, Maurice, mais...
0: Non, mais moi, je trouve que c'est bien de parler de ça. C'est des sujets, tu sais, pendant des années, dans notre pays, on a empêché les gens de parler. On les a empêchés de dire ce qu'ils voulaient, ce qu'ils pensaient, ce qu'ils vivaient, ce qu'ils disaient, je sais pas quoi... J'arrive pas à sortir de chez moi, il y a des mecs au pied de mon immeuble, on leur disait oui mais non, mais vous généralisez, vous je sais pas quoi, vous machin truc, ça voulait dire fermez votre gueule. Pendant des années, les gens ont fermé leur gueule. Maintenant, ils deviennent hystériques, il y en a qui partent voter pour des gens auxquels on n'avait pas pensé. Mais c'est le résultat de tout ça, donc engueulons-nous. Moi, je veux bien.
3: Ouais, mais y a pas, oui, c'est vrai, on peut s'engueuler, mais je pensais à la politique, notamment aux prochaines élections. Le débat politique n'est pas à la hauteur de ce qui devrait être. Enfin, en tout cas, il y avait une remontée en puissance, cette élection présidentielle, le débat public. J'espère qu'il sera à la hauteur des attentes des Français.
0: Est-ce qu'on nous a pas déjà trop parlé? Parce que les gens du pays n'ont pas pu parler. En revanche, il y a eu des gens qui nous ont parlé sans arrêt. Sans arrêt, nous parler, nous raconter des trucs, etc. Sans arrêt. Donc, ouais, il va y avoir des élections. Alors, les mecs, ils vont venir nous parler. Parler. Ce qui a changé, c'est que Jean-Luc Mélenchon va emmener vers le... bureau de vote, les gens des cités, des banlieues. Ah. C'est pour moi, il est là le changement. C'est-à-dire que ces gens qui ne votaient pas avant, qui se sont battés les couilles, qui voulaient juste avoir des survêtements et des voitures de sport pour faire broum broum et donner l'impression qu'ils avaient de l'argent, ces mecs-là, ils vont aller voter. C'est ça le vrai changement.
3: Non, bah non, c'est pas ça qui va. Pas mais Jean-Luc Mélenchon qui va changer grand chose. Mais...
0: Si Jean-Luc Mélenchon, il change quelque chose, bien sûr.
3: Oui, il change. À un moment, il avait des électeurs, mais je sais pas ce que ça va donner là. Mais...
0: Maurice, arrête de flipper, marchera pas. Combien Jean-Luc? Mais c'est pas une combine. Qu'il y ait plus de gens qui aillent voter, je trouve que c'est plutôt bien. Maintenant, il faut que ceux qui ne sont pas en accord avec Jean-Luc Mélenchon, qui lui arrive à mobiliser des gens, que ceux qui ne sont pas en accord avec lui aillent voter. Parce que le danger, quand même, bah pour ceux qui ne sont pas de son avis, pour ceux qui sont de son avis, c'est pas un danger, mais pour ceux qui ne sont pas de son avis, le danger... c'est de voir ce que l'on a commencé à voir, c'est-à-dire l'arrivée de gens comme Bali Bagayoko à la mairie de Saint-Denis, qui décroche le portrait du président de la République et qui le met par terre avec une bonne raison pour ne pas respecter l'organisation habituelle de notre pays.
1: C'est vers ça qu'on est en train d'aller. C'est-à-dire avec des gens qui vont utiliser le système qui a été mis en place par nos grands-parents pour à leur profit ou au profit de gens qui les intéressent en prenant certaines lois, d'autres non, en considérant que c'est très bien d'utiliser les impôts des autres, mais nous on a une tradition qui est de d'accrocher le président de la République, quel que soit le bord politique que l'on a dans les mairies, que eux ils n'ont pas envie de faire ça, qu'est-ce qu'ils n'auront pas envie de faire d'autre ? Voilà. Qu'est-ce qu'ils n'auront pas envie de faire d'autre ? Pardon. Allez-y, Sofiane. C'est un sujet important.
3: Ouais, c'est un sujet important, la politique. Avant, je remarquais qu'il y avait plus de débats en direct, tu sais. Dans les émissions.
1: Non, mais ça rime à rien, les débats en direct, c'est de la rigolade, quoi. On s'en fout des débats en direct, non ? On s'en fout pas ?
3: Des fois, ça donne lieu à des choses intéressantes, hein. Tu sais, entre les nouveaux réseaux, les youtubeurs, tiktokers, etc., les followers et les instagrammeurs, machin, là. Ils s'en sont servis aussi un peu, l'extrême droite, notamment Bardella, pour pas coller des voix extrême droite.
1: Ben oui, c'est-à-dire que ces gens-là sont aujourd'hui en train de s'organiser pour que leur électorat vienne. Donc voilà, maintenant c'est aux autres, à ceux qui ne sont pas d'accord avec eux et qui voudraient donc ne pas leur donner le pouvoir, c'est à ces gens-là de s'organiser pour aller voter, pour aller se présenter à l'élection de manière à ce que ceux qui ne souhaitent pas voir au pouvoir ne prennent pas la place.
3: Oui, tout simplement, c'est vrai, bien dit Maurice.
1: Mais qu'est-ce qu'il y a, Robert ? Il se passe quoi ?
4: Oui, non, pardon, à toi et à Sofiane, j'aurais voulu juste vous apporter un argument dont j'ai pris connaissance il n'y a pas longtemps à propos des travailleurs sans papier. Suivant une enquête de gendarmerie de ce qui se passait, à un moment, les autorités, donc contre la gendarmerie, ont rappelé qu'un employé sans papier est considéré comme un cas aggravant car il profite effectivement de la faiblesse de la personne qui est sans papier. Mais il est vrai que les travailleurs sans papier sont un vrai sujet, c'est un problème. Après qu'on nous dise qu'il manque de la main d'œuvre, ce qui est un fait, et que le gars ça fait 5 ans qu'il est là, qu'il travaille, qu'il n'y a pas d'embrouille, qu'il n'y a jamais eu de problème avec la justice, on arrive, on lui dit vous prenez vos affaires, vous dégagez.
1: Puisqu'il est rentré chez nous. À ce moment-là, on n'a qu'à faire comme ça pour les gens qui ont leur permis, qui n'ont pas le permis de conduire. On va dire au mec qui conduit des camions depuis 10 ans sans permis, ah, vous n'avez pas eu d'accident, donc finalement, on vous le donne. C'est pas ça notre l'organisation de notre société n'est pas comme ça. Elle ne s'appuie pas sur la lassitude de l'autorité qui fait que comme l'autorité est lasse, elle accepte finalement de donner une légitimité à des gens qui n'en ont rien à branler de la loi, parce que celui qui rentre chez nous sans passer par notre système consulaire, c'est quelqu'un qui en a rien à foutre de nos lois. Ça ne l'intéresse pas. Lui, il a décidé, pour des raisons personnelles, de venir chez nous. Donc, lui ou elle a décidé. Donc, et il se pointe, il débarque et puis il verra bien à quelle sauce il sera mangé. Est-ce que notre système est un système de lassitude qui fait qu'on doit se dire bon ben voilà, le mec comme ça fait 10 ans qu'il est là et qu'il a tué personne, bon ben ok, alors on lui donne. On n'arrive pas à se débarrasser de celui qui devrait partir de chez nous, de celui qui a commis un délit auquel on a dit « vous devez partir ». Et alors, celui-là, on le garde chez nous parce qu'on a plein de raisons de faire qu'on n'arrive pas à le foutre à la porte. Et puis l'autre, on lui dit « ah ben oui, vous pouvez rester parce que ça fait 10 ans que vous êtes là, vous avez tué personne. Apparemment, on n'est pas au courant, en tout cas, si vous avez tué quelqu'un ou si vous avez violé quelqu'un, on le sait pas trop, donc d'accord, c'est bon, vous pourrez rester. » C'est une manière d'inciter, et c'est comme ça qu'on a ouvert la brèche, c'est une manière d'inciter des gens de la planète entière à venir chez nous en leur disant « de toute façon, les lois en France... c'est secondaire. L'important, c'est l'envie. Tu trouveras des gens qui te diront que la loi, c'est pas grave, que le fait d'avoir des papiers, c'est pas très important. Il suffit de venir, d'être là, quoi. Et moi, je pense qu'il ne faut pas continuer à faire ça.
4: Je suis d'accord avec toi. Il y a quelque chose dans le raisonnement que moi non plus, je ne comprends pas. Parce que comme tu dis, un sans-papier n'est pas référencé. On arrive à lui faire un putain de salaire et à cotiser, mais ça passe par quel billet ? Est-ce que ça passe par le même billet qui nous explique qu'il y a des millions de fausses cartes vitales ? Nous, des fois, quand il manque une virgule ou un accent, tu es convoqué, on te bloque ton affaire. Et en fait, moi, je n'arrive pas à comprendre. D'où un jour, il y a une économiste qui a posé une question toute simple. Elle a dit « Chaque année, la Cour des comptes dénonce le nombre de fausses cartes vitales. » Tu peux demander à Google, sauf Google, ça fait des années qu'on en parle. Il y a des millions de fausses cartes vitales. On nous parle du trou de la sécurité sociale depuis que je m'intéresse à ce que j'entends au poste quand tu dis quant à ceux qui nous parlent. Comment se fait-il que les gens qui s'occupent de ces cartes vitales ne soient jamais remis en question, alors que s'ils voulaient faire le ménage du jour au lendemain, moi je suis sûr que ça ne prendrait pas un mois. On nous explique qu'il y a des millions de fausses cartes vitales. Il y a un truc que je ne comprends pas. De la même façon, un sans-papier qui cotise, il cotise par quel billet puisqu'il n'est pas référencé, il n'a pas de numéro de sécurité sociale. Il y a un truc que moi non plus je ne comprends pas. Et on nous parle du trou de la sécurité sociale.
1: Et oui, alors laisse. Oui, d'accord. Allez-y, Sofiane.
3: Oui, si on rajoute à ça, pour continuer un peu dans ce sujet-là, les hackers aussi, la commission des titres aussi, des papiers d'identité, des passeports, ils ont été hackés. Il y a eu un jeune de 15 ou 20 ans. Donc il y a aussi les cyberattaques à mettre dans la perspective de mondiale aussi. Bah oui, c'est mondial, oui.
1: Je sais pas de quoi on parle là, j'ai pas compris.
3: Bah, les cyber, les hackers.
1: Oui, les hackers quoi.
3: Il y a des millions d'attaques chaque jour en fait. Il y a des
1: ah oui, les hackers, oui, ça c'est encore autre chose.
3: Oui, c'est encore autre chose. Ça demande d'avoir un peu plus de connaissances dans le domaine ou de se former.
1: Ouais, j'y crois pas trop moi cette histoire de se former, je sais pas quoi. Il y a des gens, enfin il y a des formations, mais il y a des gens qui luttent contre ces gens-là. D'ailleurs, la grande partie du temps, on les attrape les hackers. Bon.
3: Ouais. Souvent on les attrape. Ouais.
4: Ouais, mais ça va loin, quand vous entendez que même le ministère de l'Intérieur arrive à se faire hacker, la bonne mine en fait. Et il n'y a pas que le ministère de l'Intérieur, différentes données qui fuitent à droite, à gauche. Apparemment, les gens qui font ça le font certainement pour une raison, on ne le dit pas toujours, mais il est sûr qu'il y a des conséquences derrière.
1: Mais parce que nous n'étions pas préparés à ce monde. Nous, on n'avait pas prévu qu'il y aurait des hackers qui attaqueraient le ministère de l'intérieur, etc. On n'avait pas prévu ça, donc on est un peu comme des cons, on est posé sur notre cul. Ah oui, tiens, je voudrais dire à ceux qui veulent participer à l'émission, il faut vous assurer dans les comment ça s'appelle, dans les paramètres de votre compte Teams que vous acceptez qu'on vous appelle. Parce que si vous nous appelez et que on ne peut pas vous appeler, comme on ne peut pas vous appeler, vous ne pouvez pas parler dans l'émission. C'est dommage. Mais enfin voilà quoi. Allez-y, Sofiane.
3: Oui, c'est vrai qu'il y a une police, de plus en plus de l'ANSI, l'Agence des bonnes pratiques, c'est étatique. Qui publie notamment beaucoup de bonnes pratiques pour durcir ou renforcer la sécurité des systèmes d'information.
1: Ouais, je vois pas où on va là, mais ouais, et ?
3: Et c'est bien aussi, parce que ça donne des bonnes pratiques au niveau européen, en France et dans le monde aussi, peut-être. De lutter contre les hackers, quoi. Les hackers, et puis mais pour revenir aussi au sujet de, comment dire,
1: là ils viennent de lancer le chèque pour les gros rouleurs, je sais pas quoi. On sait très bien que dans quelques semaines on va nous dire qu'il y a des mecs qui sont organisés, qui ont détourné des millions de trucs, de chèques de 100 balles pour faire je sais pas quoi.
4: Souviens-toi de la taxe carbone, le gars, ils ont fait un film. Le gars, là, ils ont détourné des millions et des millions. Bon, ils ont fini par se faire attraper, mais ils ont réussi.
3: Oui, mais le mec, je sais pas où est-ce qu'il en est, mais bon.
4: Où est-ce qu'il en est? Ben, il a dû payer, il a dû rembourser, il a dû faire peut-être de la prison parce que tu n'escroques pas l'État comme ça et tu t'en sors pas comme si rien n'était, je ne crois pas.
3: Oui. Non, bien sûr, tu t'en sors pas indemne.
4: Ah non. Et apparemment, ils avaient fait vraiment un gros coup, c'est un braquage en fait. Mais ils ont compris le filon, ils ont monté une entreprise, je ne m'appelle plus, à l'étranger, ils ont bénéficié des aides à tout va. Et le temps qu'on s'en rende compte, ben en fait, ils avaient détourné des millions et des millions. C'est extraordinaire. Malgré les moyens qui existent, les services de contrôle, les gens passent, et des meilleurs. Et comme vient de dire Maurice, un jour, on va apprendre certainement qu'il y a d'autres génies. Parce que parmi ces gens-là, il y a des génies pour du bon comme pour du mauvais. Malheureusement, on nous apprend, on retient ceux qui ont fait du mal. Mais de temps en temps, il y a des jeunes qui font des trucs extraordinaires. Un jour, il avait été question d'un jeune qui avait trouvé comment fabriquer une carte bleue et aller dans n'importe quel distributeur et retirer de l'argent. Je crois qu'il avait été recruté par l'État. Il était très fort, ce gars-là.
1: Mais ouais. Allez-y, Sofiane.
3: Oui, il y a des bons côtés aussi à s'intéresser aux technologies, hein. C'est clair.

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1: Et ouais, on l'a fait. Thomas, lui, il a 45, il est à Cerifontaine, dans le 60, dans l'Oise. Et elle dit ceci, Thomas. Maurice, je t'envoie ce message afin qu'un point réglementaire puisse être vérifié si tu le veux bien. Admettons qu'un intervenant par écrit, comme je le fais maintenant, t'envoie un message qui tomberait sous le coup de la loi. Exemple, injure, diffamation, etc. Qui serait pénalement responsable si tu décidais de le lire à l'antenne ? L'intervenant, car il serait le rédacteur puis l'émetteur de ce message, ou la radio, car la lecture publique de ce message révélerait la de ta propre initiative. Si un propos est tenu à la radio, ça engage l'éditeur et l'animateur, donc qui le dit. Je te rassure, ce n'est absolument aucune intention sous-jacente. Merci de ta réponse et bonne émission. Voilà, je t'ai répondu. Ce que vous risquez, c'est de plus avoir la radio. Qu'elle disparaisse. Terminé. Donc réfléchissez-y. Je voudrais rappeler à ceux qui veulent participer à l'émission et qui appellent qu'il faut surtout regarder si votre compte permet qu'on vous rappelle, que vous acceptez les appels entrants. Parce que si ce n'est pas le cas, nous ne pouvons pas vous appeler. Donc il ne sert à rien de nous appeler 200 fois. Il faut que vous regardiez sur votre compte, sur les paramètres, donc dans Teams. Pourquoi est-ce que on n'arrive pas à vous joindre? Puisque nous, on a très bien vu que vous nous appeliez. Que vous nous appelez. Bon. Robert a 58, il est à Toulouse.
2: Oui Maurice, je suis là.
1: Sofiane a 44, il est à Vincennes.
3: Le nouveau Sofiane présent.
1: Nicolas a 42, il est à Saint-Didier.
4: Toujours le même.
1: Bah Nicolas, on va refaire un petit tour avec Sofiane, tu veux bien?
4: Avec un immense plaisir.
1: Ouais, je pense que Robert, ça l'embête pas. Allez-y, Sofiane.
3: Oui, alors aujourd'hui, j'étais à un salon où j'ai participé aussi à des recrutements.
1: J'ai pas compris.
3: Mon énième recrutement dans un salon...
1: Un salon de thé.
3: Un salon de thé, voilà. Un petit café, manger des pains au chocolat. Et j'ai passé des entretiens et j'ai reçu une bonne nouvelle. Il y a peut-être une piste dans une boîte dans ma ville, justement, dans la logistique, un peu comme...
1: Décharger les camions, tu vas faire la connaissance de Robert. Quand il fera sa marche arrière, c'est le Sofiane qui viendra enlever les colis.
4: Et c'est un métier de travail.
1: Ah, puis il y aura peut-être Nicolas, parce que lui aussi veut se lancer là-dedans.
3: Ouais, ça lui fera un petit boulot.
1: Ah, les routiers dans cette émission font rêver les gens. Il n'y a qu'une seule fille qui rêve qui est des routiers. Elle s'appelle Leïla parce qu'elle-même a pratiqué ce métier. Et les autres dames, par contre, n'aiment pas trop l'idée des routiers. Tiens, il y a quelqu'un d'autre qui veut parler, alors qui va là, je te prie.
5: Bonsoir Vincent, 27 ans, second.
1: Second ? C'est où ça, second ?
5: Second. Enfin, moi je le prononce, enfin, ici où j'habite, il le prononce second, mais c'est solgon en fait.
1: Mais si c'est second, c'est second, on dit second, c'est vers où ?
5: Ouais, mais moi, je suis pas de la région, donc je sais pas, d'une personne à une autre.
1: Quand tu vas à la boulangerie, ils disent quoi, les mecs?
5: Je vais pas à la boulangerie, justement.
1: Ah bon? Bon, quand tu...
5: Si je vais à la boulangerie, c'est...
1: Quand tu vas chez les putes, elles disent quoi? Alors, comment on dit? Second?
5: Oui, ça se prononce second, mais c'est S-A-U-L-G-O-N-D.
1: S-A-U? Mais...
5: L...
1: Mais t'es en France? T'es en France?
5: Oui, en France, en Charente.
1: Ah bon? Selgon?
5: Ouais.
1: C'est pas Saigon? Va chercher quelqu'un dans la rue qu'on voit un peu quelle langue il parle. T'as quel âge, Vincent?
5: 27 ans.
1: Et ouais, 27. Selgon. Bon, il faut que je regarde sur la carte où c'est. Allez-y, Sofiane, envoyez les recrutements. Oui, non, normalement, pour ceux qui découvrent le programme, avec Sofiane, il y a toujours un petit moment recrutement dans ses interventions. Ouais. Donc,
3: voilà. Un petit boulot qui va arriver. Hein.
1: Oui, ça fait 5 ans qu'on attend.
3: Ouais. Régulièrement, il y a des
1: soucis. Mais bon, il fait comme il a envie.
3: Oui, voilà. Je vis bien ma vie, et puis j'ai vu un peu mon père. Là, ça s'est bien passé.
1: Alors, mon père, qu'est-ce qu'il dit, mon papa ?
3: Alors, papa, bon, il a 80 ans, hein. Donc, papa...
1: Eh oui.
3: Papa, je l'ai filmé, mais je le filme pas souvent. Et j'ai filmé mon père qui parlait d'un ami parce que ça va être son anniversaire, donc je lui ai fait une petite vidéo.
1: Pardonne-moi, Vincent, S-A-I-L ?
5: Non, S-A-U-L-G-O-N-D.
1: S-A-U.
6: Le menu, je crois qu'il faut une boisson et un dessert.
1: Tu peux couper ton micro pendant que tu fais tes trucs là-haut ? Robert, coupez votre micro, là, votre menu avec votre dessert. On peut parler, nous, pendant ce temps ou pas ?
6: Oui, bien sûr, pardon, excusez-moi.
1: Coupez votre micro, Robert, mais enfin. Alors, S-A-U.
5: L.
1: L.
5: G-O-N-D.
1: G.
5: Oui, G.
1: G. Solgon.
6: En menu avec boisson. Ouais,
1: mais ça, Robert, mais... coupez votre micro, je vous dis.
6: Ah, désolé, je croyais que j'avais coupé, mais apparemment.
1: Voilà, là, on l'a coupé, votre micro. Solgon, 16 420. C'est à côté ça. De Chabrac.
5: Oui.
1: Ah, ben tiens, il y avait un mec de Saint-Junien il n'y a pas très longtemps. Là. Ah, ouais, au Radour sur Glane.
5: C'est à 14 km de là où je suis, Saint-Junien.
1: D'accord, bon, très bien. Solgon, voilà. Ok.
5: Ouais, c'est paumé. Hein. Il y a vraiment rien. C'est une ville morte.
1: Oui.
5: C'est la pleine campagne.
1: Et Xavier de Ligonnès, il est avec toi ou pas?
5: Peut-être dans une grange.
1: Ouais.
5: Vraiment, les États-Unis ou je sais plus dans.
1: Ouais, pays. C'est ça. Oui, bien sûr. Bon, alors, comment ça s'est déroulé?
3: Bah, demain, je vais discuter un peu mieux des détails pour montrer ma motivation. Je me suis renseigné parce que le mec, il a fait un peu la va-vite. J'ai vu qu'il a. Aïe. En fait, donc, lui, il est commercial, donc il va me placer. Si tout se passe bien. Et parce que ce serait bien d'y aller gentiment. Gentiment. Faut que je bosse plus, mais. Ça va me faire du bien de retravailler.
1: Mais qu'est-ce qu'il a dit, le monsieur, là, qui était pressé ?
3: Il a dit, on en reparlera demain. Il a dit ça.
1: On en reparlera demain. Donc, il t'a redonné un rendez-vous pour demain ?
3: Ouais, c'est ça. Demain, dans l'après-midi, début d'après-midi.
1: Il t'a pas donné un horaire ? Il t'a pas dit demain à 14h ?
3: Je peux te dire le 14h, ouais.
1: Ouais, tu vas me dire 14h parce que j'ai dit 14h, mais lui,
3: non,
1: il a dit quoi ?
3: Non, c'est ça en plus. C'était 14h. Je peux te montrer mon Google Maps, hein, mais.
1: Non, je veux pas. Parce que si ça merde, après, on va dire que c'est de ma faute. Ah oui, tiens, je voudrais dire à. Comment il s'appelle ? Gaston, là, qui a une brûlerie à Belleville. Je suis passé devant ta truc, là, ta brûlerie. Gaston, mais il y avait personne, hein, c'était fermé. Tu m'avais dit que c'était ouvert du lundi au non du mardi au je sais pas quoi au samedi. Je suis passé à 16h30 tout à l'heure à Belleville devant ton truc. C'était fermé. Bon, Maurice passe du coq à l'âne. Non, est-ce que je pensais à ça? Bon, ce qu'il m'a dit, ouais, passe dans ma brûlerie. Donc voilà, moi je passe dans sa brûlerie. J'étais là sur ma brêle, je me dis allez tiens, il fait chaud. Je vais aller voir un peu le café. Et claque, personne. Bon.
3: Papa.
1: Non, alors le monsieur.
3: C'est pour le boulot aussi.
1: Mais le monsieur, on va le voir. C'est quoi comme travail qu'il propose ?
3: Alors, dans le système et réseau. Dans la logistique. Pour comprendre un peu les étiquettes, les transports.
1: Mais t'es sûr que t'es pas un peu largué parce que ça fait longtemps que t'as pas travaillé là-dedans.
3: Eh ben, j'ai repris un petit peu, mais quelques.
1: Parce que rien qu'à l'échelle des mises à jour de Windows 11, là, t'es quand même déjà bien dépassé. T'es loin. Hein.
3: Allez, un petit paquet, un petit dossier. Là. Mais ça peut se mettre à jour quand même bien comme il faut. Donc, il y a quelqu'un qui va aussi me... Je vais travailler en binôme au départ.
1: Aïe. Là, il va comprendre sa douleur, le binôme. Travailler en binôme avec toi. Ouais.
3: Bah, je peux me révéler l'âme d'un entrepreneur, mon cher Maurice.
1: Ouais, j'y crois pas trop, moi, au miracle. Je crois qu'au travail, moi. Bon, j'ai été élevé comme ça. Hein. Moi, j'ai été élevé comme ça. On m'a expliqué que pour avoir des résultats, il fallait travailler. Il y avait des gens autour de moi, on disait oui, il a des facilités ou elle a des facilités, t'as vu. Et puis ces gens-là, ils disaient non, moi je travaille pas, tu vois. Moi, mes parents m'ont dit, ces gens-là ne les écoutent pas. Pour savoir où se trouve l'Espagne, il faut le voir sur une carte, faut l'apprendre. Même si t'es très fort, tu peux pas le savoir si tu l'as pas appris. Donc toi, apprends. Apprends, travaille. Et j'ai fait ça, moi, et je regrette pas. C'est mieux.
3: Bah, j'avais un grand-père qui avait beaucoup travaillé aussi, étudié, il était très érudit, il était premier dans beaucoup de domaines dès le jeune âge. Et c'est grâce à lui, je pense, que la famille s'en sort bien comme aujourd'hui. Donc,
1: attention, j'ai pas fait de commentaire, mais j'avais un commentaire, mais je l'ai pas fait. Hein. Bon.
3: Tu t'en fais, vas-y.
4: Dis-le,
3: Maurice.
1: Non.
4: Mais si.
1: Non, parce que après vous allez me dire, après vous allez dire oui, t'as vu, c'est un. Ça va. Bon.
4: Ça vient de toi, donc ça va.
1: Ouais, c'est ça. Je laisse celle-là.
4: Tu passes la main.
1: Bon, d'accord. Et donc très bien. Et papa alors?
3: Papa, il a regardé pour trouver une femme de ménage. Ça va, papa, ils se partent bien.
1: Pourquoi il n'avait pas de femme de ménage depuis?
3: Oh, il l'a fait lui-même.
1: À 90 ans?
3: Ouais, non, il est à 80 ans.
1: Ah, 80 ans, oui, d'accord. Bon.
3: Ouais.
1: Ah oui, il faisait tout seul, papa.
3: Ouais.
1: La spiro, la poussière.
3: Ouais, c'est chiant.
1: Moi, j'aime bien. J'aime bien le petit coup de le balai à... J'aime deux trucs. J'aime le balai au cédar avec sa mixture à la cire d'abeille. Ça, j'aime bien ce truc-là sur le plancher. Et j'aime le coup de... Mais une fois que ça a été nettoyé, le petit coup de balai, tu sais, avec les cheveux là sur le carrelage... J'aime bien celui-là parce que je trouve que c'est ça te permet de réfléchir. J'aime bien, c'est un geste agréable.
3: Ouais.
1: Ça j'aime bien. Voilà.
3: Et puis on a le bâton quand même, donc.
1: Mais la poussière, tout ça m'emmerde. La spiro, je pourrais. Bon, c'est pas.
3: Ouais, la spiro, il a un petit Dyson, c'est pratique.
1: Moi, j'ai pas de ça.
3: J'aime pas trop ranger, nettoyer. J'avoue, j'ai une femme de ménage, Maurice, qui m'aide.
1: Oui, bah oui, c'est bien. On est tous pareils, hein, là-dessus. Oui.
3: Donc voilà, un petit peu les nouvelles, et puis je vais partir en vacances, là.
1: En vacances de quoi? Le mec, il ne glande rien toute l'année, il part en vacances.
3: Vers Pau. J'entendais Robert qui disait Pau, c'est pas loin de Pau.
1: Muriel a écrit... Attends, il y a quelqu'un d'autre qui veut parler, allô, qui va là, je te prie.
7: Catherine.
1: Qu'est-ce qu'elle fait, Catherine?
7: Putain de merde. Catherine, 60 Arcachon. J'ai 12 000 téléphones qui sonnent.
1: Ben oui, coupez les téléphones, Catherine Arcachon, n'importe quoi. Muriel a écrit, Maurice, plus personne n'a de balai au cédar. Moi, j'en ai plein des balais au cédar parce que j'ai toujours aimé ça. Donc, j'ai manche en bois verni. La boîte ronde pour chacun pour mettre le produit au cédar dedans. Ah, ça c'est très très bien, ça vraiment c'est un truc que j'aime bien. Et j'aime bien quand tu marches après sur le plancher, quand tu as passé le balai au cédar, ça fait oui, oui, oui, comme ça. J'adore cette sensation. Et puis j'aime cette odeur. Je trouve que c'est vraiment bien. Non, Robert.
3: C'est agréable, le bruit du bois, oui, c'est vrai.
1: Ah ouais, ouais, c'est vraiment formidable. Robert, il faut juste ouvrir le micro, il faut pas me rappeler. Il faut rouvrir le micro, Robert, c'est tout. Faut pas me rappeler. Vous êtes avec nous, Robert. Vous êtes là. Bon, allez. Bon, papa va bien, alors ?
3: Ouais, ouais, du feu de Dieu.
1: Impec ?
3: Impeccable. Tout va bien. La copine, ça va bien, tout va bien, on est bien, c'est génial. Ça fait du bien de le dire, parce qu'on le dit pas suffisamment dans ton émission, Maurice.
1: Si tu te souviens... Alexis écrit, si tu te souviens plus des marques des années 80, écoute Maurice. Salaud.
3: Ben, j'ai bien aimé ces années-là, hein. Franchement, j'étais...
1: Mais non, mais moi, moi, le balai au Cédar, je trouve que c'est une machine formidable. J'aime beaucoup avec son... Tu chausses le bas, là, tu sais, sur une petite structure métallique, triangulaire, et après, ça fait bien le boulot, hein. Vous êtes là, Robert, hein?
2: Oui, Maurice, je suis là.
1: Ouais, t'as pas compris qu'on pouvait couper ton micro et le remettre. Quand tu coupes ton micro, tu es encore avec nous. On a coupé ton micro tout à l'heure, Robert.
2: Oui, Maurice, je sais pas ce qui s'est passé. J'ai appuyé sur une touche, là, micro. Apparemment, ça fonctionnait pas. Tu m'as dit, on coupe ton micro. Apparemment, c'est vous qui avez coupé, je crois. Ça,
1: ouais, on a coupé ton micro parce qu'on en avait marre de t'entendre commander tes poireaux. Bon... Tu vois, on avait envie de parler d'autre chose. Bon, donc papa va bien. Quels sont les projets de papa ?
3: De se former, d'être un étudiant en apprentissage pour bosser tous les jours et gagner sa vie.
1: Ça y est, vous allez bientôt gagner votre vie, c'est bien ça.
3: Ouais, très
1: bien. Ouais, c'est pas mal, à 44 ans comme projet. C'est bien d'avoir un truc en ligne de mire. Ah, bravo, hein. Bravo, Sofiane.

0: Patrice, 58 ans. Font-Romeu. Je suis la ville qui s'offre lascive tous les soirs au couchant. Comme toutes les cités dignes de ce nom, j'exècre le végétal et je ne peux être que minéral. Je ne tolère que la mer et le vent qui battent mes pierres séchées et blanchies par des siècles de soleil. Mais je suis la ville de tous les bruits, humains, animaux, mécaniques, bestiaux ou cérébraux. Et je poursuis avec rage et sans pitié le moindre silence qui se tapit dans le moindre recoin pour le réduire à néant, à grand fracas.
1: 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Avec nous par ici, nous avons Robert, il a 58, il est à Toulouse.
2: Oui, Maurice, je suis là.
1: Sofiane, 44, à Vincennes.
3: Présent, Maurice.
1: Nicolas, 42, à Saint-Didier. Vincent, 27, à Saulgon.
4: Présent.
1: Catherine, 60, à Arcachon.
5: Oui, je suis là.
1: Allez, la main à Nicolas, à Saint-Didier.
2: Hey, hey. Bon. écoute, bonsoir. Ben, bonsoir à tous déjà. J'en reviens un petit peu sur le. Pardon.
3: Bonsoir, monsieur. Ah,
2: bonsoir. Je reviens un peu sur la fin de soirée d'hier là, parce que finalement, j'ai quand même sorti. Hein. J'ai quand même été finalement à ce bar à Pernes-les-Fontaines, qui est une petite ville absolument charmante, un petit village absolument charmant où il y a combien de fontaines à Pernes-les-Fontaines? 47, je crois. Un truc comme ça. C'est pour ça que ça s'appelle d'ailleurs Pernes-les-Fontaines, parce qu'il y a des fontaines dans la ville, dans le village partout. Et il y a ce petit bar qui est très très sympathique, dans lequel j'ai rejoint donc mon pote, mon ami d'enfance. Enfin, non, pas mon ami d'enfance, c'est celui avec le rasage de trucs. L'autre.
1: Ton meilleur ami, parce que toi t'aimes bien avoir des meilleurs amis.
2: Mais non, alors quand le terme meilleur ami, ça implique quelqu'un de très proche, quelqu'un qui sait de moi des choses que la plupart des autres personnes ne savent pas.
1: Ah, mais non. Nous, on en sait, ici, on en sait des trucs sur toi. Hein. Ouais, que tes parents ne savent pas.
2: Tu vas se mettre dans la piscine si jamais elle parle, quoi. Donc, bon, et c'est valable pour tous, chacun d'entre vous. Non, je plaisante, je déconne. Évidemment. Et donc, on se retrouve à ce bar hier soir, très très sympathique. Il n'y avait pas beaucoup de monde. Je m'attendais vraiment à ce que, pour un lundi de c'est, putain, quel jour, là. Bon. Oui, c'est ça. Pour un lundi de Pentecôte, je m'attendais à ce que ce soit beaucoup plus calme que ça. Beaucoup plus bondé, pardon, que ça, parce que les gens sont censés être en congé en fin de week-end.
1: Mais non,
2: finalement,
1: puisque.
2: Il n'y a pas grand monde.
1: Mais non, parce que comme le soulignait le futur qui était sur le chat hier soir, les gens travaillaient donc ce matin. Donc c'est pas hier soir qu'ils allaient traîner, c'était avant-hier soir.
2: Ouais, ils allaient la fête le samedi, le dimanche, à la limite, mais pas le lundi soir.
1: Pas le lundi, puisque le lundi, c'est... Lundi.
2: Mais bon, il y avait quand même un petit peu de... C'était quand même un petit peu peuplé. Beaucoup de jeunes, en fait. Hein. Beaucoup d'enfants, en fait. C'est-à-dire entre 17 et 21, 22. Il y avait quelques irréductibles gaulois d'une cinquantaine d'années, avec la barbichette, la moustache et les cheveux blancs. Et alors, il y avait le patron... Yann, avec sa femme, j'ai oublié complètement son prénom. J'avais déjà parlé d'elle, en fait, sur l'émission, qui était réunionnaise, et tu m'avais alpagué en me disant de pourquoi tu précises qu'elle est réunionnaise.
1: Ouais, j'ai toujours pas compris, mais ouais, pourquoi pas.
2: T'avais amené tout un débat parce que là, un caractère complètement atypique, et que quand j'ai compris. Mais
1: pourquoi les gens de la Réunion auraient un caractère particulier?
2: Ils me font plus rire que d'autres, en fait, parce qu'ils ont une authenticité comme ça, une façon de parler.
1: Qu'est-ce que ça veut dire, une authenticité? Pourquoi les Belges, ils sont pas authentiques?
2: Mais les Belges, je suis belge, donc c'est comme c'est comme s'ils disaient est-ce que ton voisin de palier il est drôle? Non, il est pas drôle, pas plus que moi.
1: Non, j'arrive pas à faire le lien. Pardonne-moi, j'arrive pas à faire le lien entre authentique et drôle.
2: Alors c'est pas grave, c'est pas important, c'est pas ça que je veux dire.
1: D'accord.
2: Tu regarderas.
1: Tu veux dire qu'elle est noire, quoi.
2: Mais j'ai pas du tout dit ça. C'est ça, c'est toi qui le dis. Hein.
1: Non, j'essaie de comprendre en quoi l'authenticité serait drôle des gens de la Réunion.
2: Parce que alors, en fait, je trouve le couple du belgo-hollandais Yann avec la petite réunionnaise toute mignonne, super peps, alors que lui est beaucoup plus rangé, beaucoup plus calme, beaucoup plus introverti. C'est un mélange que je trouve atypique et que je trouve qui fonctionne super bien et je l'ai noté en fait. C'est juste ça.
1: C'est-à-dire que toi, quand tu vois les gens dans la rue, tu peux savoir qu'ils viennent de La Réunion.
2: Mais non, mais parce que j'ai parlé avec elle, enfin, je la connais
1: non,
2: un peu.
1: Non, je sais pas, tu me dis, je sais pas quoi, la non, petite la nana peu, de La Réunion, je sais pas quoi.
2: Je dis pas, tiens, elle m'a semblé réunionnaise, je dis, elle est réunionnaise.
1: D'accord. Bon.
2: Bon. Ouais. Et donc, on tape la petite soirée, j'arrive, on commande un verre, une
1: c'est
2: tournée,
1: ça qu'on appelle le racisme ordinaire. Bon, allez-y.
2: Arrête, Maurice, tu vas m'attirer des problèmes.
1: Non, je veux pas t'attirer de problèmes. J'en profite.
2: Tu vas de nouveau me faire m'engueuler avec Mickaël. Hein.
1: Non, j'en profite juste pour mettre le doigt sur un truc.
2: L'accent, non, pour mettre l'accent, pas le doigt, l'accent.
1: Le doigt, je mets moi.
2: Le doigt, tu mets le doigt.
1: Oui, là, je mets le doigt, oui. Je monte.
2: Dans mon oreille ou dans...
1: Peut-être dans ton nez si tu continues à m'emmerder.
2: Bon, et du coup cette soirée s'avance petit à petit et puis tu sais ce que c'est, hein, soirée dans les bars, t'es avec tes potes, mais puis il y a des gens qui se baladent et tu discutes un petit peu.
1: Il y a que des hommes encore dans ce bar là, que des hommes.
2: Non, il y avait des gonzesses, il y avait des jeunes filles, et il y avait soit des très jeunes filles, soit des vieilles, mais il y avait pas des femmes de mon âge. Et ça c'est un truc qui m'a manqué hier soir. Je trouvais ça quand même dommage de, ici dans le quartier, dans le coin où je suis, où que j'aille dans un rayon de 30 km, dans les bars, je ne rencontre quasiment aucune personne féminine de mon âge. C'est soit des toutes jeunes, soit des toutes vieilles. Enfin, je n'ai rien contre les vieilles, c'est pas ça. C'est une question de tranche d'âge.
1: C'est quoi les toutes vieilles? Les toutes vieilles, c'est quoi? Non, mais moi j'aime bien tous tes petits réflexes là.
2: Non, le terme n'est pas approprié. Je sais où tu veux m'emmener, mais non.
1: Non, je sais. Non, je m'intéresse. Moi je t'écoute avec attention.
2: Après, Katoche va me dire quoi? Donc moi je suis vieille. Non, Katoche n'est pas vieille. Katoche est une personne qui est plus âgée que moi. Donc je rectifie ma phrase.
1: Alors c'est pas Katoche qu'elle s'appelle, elle s'appelle Catherine, la dame qui est avec nous.
2: Oui, Catherine.
1: Parce qu'en fait, on n'est pas chez les neuneux. Non, mais on n'est pas chez les neuneux, excuse-moi, désolé. Mais elle s'appelle Catherine.
2: Tout le monde l'appelle Katoche, enfin.
1: Non, tout le monde ne l'appelle pas Katoche, elle s'appelle Catherine.
2: Enfin, bon, Catherine, alors, excusez-moi. Catherine,
1: alors, qu'est-ce qu'il y a?
2: Je sais pas, j'ai oublié maintenant, tu m'as fait des idioties, là.
1: Non, ce ne sont pas des idioties, ce sont des choses qu'il faut qu'on te dise.
2: D'accord.
1: Alors, Catherine, donc, c'est une vieille croûte. Et ça, il y en a dans les... Des croûtasses comme Catherine, il y en a dans les bars.
2: Maurice, arrête, s'il te plaît.
1: Je demande.
2: Non, tu ne demandes pas, tu imposes.
1: Non, je demande. Je demande s'il y a des... Je te demande s'il y a des vieilles croûtes comme Catherine dans les bars,
2: Catherine
1: dans le...
2: Catherine n'est pas une vieille croûte. Je t'interdis de dire que Catherine est une vieille croûte.
1: Bah, tu ne vas pas pouvoir m'interdire. Mais tu peux me dire que ce n'est pas bien, que ça ne te plaît pas.
2: C'est pas bien, voilà. Maurice. Ouh, Maurice, pas bien. Ouais. Tape sur la main. Voilà, petite tape sur la main. Ouh, pas bien. Et donc voilà. Enfin, le fait est qu'en tout cas,
1: Bon, t'as pécho de la mémé ou pas?
2: Alors non, pas du tout. En fait, j'étais avec mon pote, sa copine, sa compagne. On était à trois.
1: Bon, et qu'est-ce qu'il a, mon pote? Il a quel âge, mon pote?
2: Il a mon âge.
1: C'est quoi mon âge?
2: Il a peut-être un an de moins que moi, Benoît.
1: Ouais, d'accord. C'est un 40 balais et sa gonzesse.
2: Ouais.
1: Il est comme toi, elle a 22 ans, c'est ça?
2: Non, elle est un peu plus âgée que lui, par contre.
1: Ah, elle est plus âgée?
2: Ouais, elle est plus âgée.
1: Elle a 55. Comme Sofiane et sa gonzesse.
2: Non, elle doit approcher de la cinquantaine parce qu'elle a déjà un petit enfant. Elle a une fille qui a un enfant.
1: C'est une mamie.
2: Elle est mamie, ouais, c'est une mamie, quoi.
1: Ah ouais.
2: Mais
1: ça t'a fait rêver ou pas? Ça t'a fait rêver ou pas?
2: De quoi?
1: Est-ce que t'aurais aimé être à la place de ton pote d'être un papy?
2: Non, pas du tout. Grand Dieu, nous.
1: Non? Ça te plairait pas d'être un papy? T'emmènerais le petit faire la tournée des chocolats?
2: Je suis déjà pas un papa, pourquoi je serais un papy?

0: des plus âgés. Par contre, plus âgé, je suis ouvert à proposition. Tu vois, je pense que la maturité amène plein de d'avantages sexuels, possiblement. Mais je veux dire, c'est pas, la porte n'est pas fermée, tu comprends. Mais par contre, voilà,
1: t'as laissé la porte ouverte, mais tu commences à t'enrhumer un peu, non? T'es tout seul sur le courant d'air. faut fermer, Nicolas.
0: Et donc voilà, et donc la soirée avance, et puis et en fait il y avait un mec qui était relativement, alors en fait ça, enfin je veux pas passer deux heures à vous expliquer la composition, enfin la composition du bar, l'agencement de la salle, etc. C'est une salle qui est toute en longueur sur une vingtaine de mètres, avec le bar au milieu sur la gauche, un énorme bar, et tout autour ce sont des murs avec des casiers en bois remplis de bouteilles de bière différentes, de tout ce qu'ils vendent. Ils ont, je crois, 200 bières différentes qui viennent d'un peu tous les pays du monde. Donc, rien architecturalement, le bar est très sympathique. Ça donne vraiment envie, quoi. C'est très cosy, c'est très une ambiance un peu feutrée, comme ça. C'est très, très sympathique. Et donc, nous, on est à un coin près du bar, parce qu'on est toujours près du bar, parce qu'on connaît un peu le patron, donc on aime bien discuter avec lui. Qu'est-ce qu'il nous propose, qu'est-ce qu'il va nous vendre et tout. Et il y a un gars qui a arrêté, un vieux comme ça, on ne sait pas d'où il venait, il était tout seul, torché comme une mule, et il allait à gauche, à droite, et il parlait à gauche, à droite, un peu aux clients, comme ça. Tu sais, le truc énervant, quoi. Le truc, tu te dis, s'il vient chez nous, ça va partir, quoi.
1: Bah, le truc des bars, il y a toujours des mecs un peu torchés.
0: Lui, c'était lui.
1: Et vous vouliez vous battre avec lui parce qu'il était torché dans le bar ?
0: Comment ?
1: Et vous vouliez vous battre avec lui parce qu'il était torché dans le bar ?
0: Mais attends, je suis pas encore arrivé à la fin de l'histoire, mais non, mais moi je me suis battu avec personne. Moi, tu sais bien, je mets des coups de tête que aux filles, moi. Parce qu'apparemment, ça amuse tout le monde de penser ça. Et donc, ce type se balade un peu de table en table et à discuter avec les gens. Et puis, à un moment donné, il arrive et il commence à discuter avec des potes du patron. À venir embêter, déranger, si tu veux, l'atmosphère de gens qui sont des potes du patron.
1: Oh.
0: Moi, je sais que c'est des potes du patron, quoi. Et donc, et le patron, il est pas...
1: Mais pourquoi ? Parce que quand vous êtes dans les bars, faut pas vous déranger.
0: Bah, ça dépend de qui. Si, moi, je suis ouvert à toute discussion. Si le mec est poli, qu'il est sympa et qu'il vient et qu'il dit « Ouais, il tape sur l'épaule. Ah, t'es qui ? Je t'ai jamais vu. »
1: Non, qu'il tape sur l'épaule, peut-être pas, mais s'il est sous, il dit des trucs de mec sous, quoi. Les gens sous, ils disent des trucs de mec sous.
0: Ouais, mais sauf que là, il a dérangé des potes du patron.
1: Fallait pas les déranger.
0: Comment ?
1: Il fallait pas les déranger.
0: Mais il a été un peu, enfin, tu sais, un mec sous, mais tu vois, le mec sous, Maurice.
1: Bah, un mec sous, comme dans les bars, quoi. Dans les bars, il y a.
0: Et alors, quand t'as un mec sous qui vient déranger tes potes, tu fais quoi, toi ?
1: Qui vient déranger ? Bah, moi, il me dérange pas, je suis dans un bar.
0: Un mec sous qui vient te déranger à ta table avec des amis, par exemple, qui te sont très chers.
1: Il ne vient pas me déranger. Moi, je sais pas, je plaisante, je rigole. Bah oui, quoi.
0: Ça, c'est ce que tu fais au début. Ça, c'est que tu le
1: t'es. Ah, au bout d'un moment, tu dis, bon, écoute, c'est bien, mais bon, il y a aussi des sous, quoi, donc.
0: Ouais. Première fois, tu fais ça. Le mec, il part, 5 minutes après, il revient et il recommence. Deuxième fois, tu lui dis maintenant gentiment.
1: Et non, toi, moi, j'aime pas qu'on me dérange quand je mange.
0: Non, mais moi, je t'explique ce que moi j'ai vécu hier ce soir, d'accord ?
1: Ouais.
0: Et deuxième fois, il revient chez les gars. Mais nous, on n'était pas là. Hein. Enfin, on n'était pas là. On n'était pas à côté de lui, c'était pas notre groupe à nous. On était deux tabourets à côté, quoi. Et le type, il revient une deuxième fois. Et là, les gens. Et le type, il parlait un espèce d'anglais bourré, comme ça, que je comprenais plus.
1: Une espèce
0: d'anglais un peu de mec bourré, tu vois, que tu comprends un peu comme ça. Et tu sais, personnellement, moi, c'est quelque chose qui m'agace très très vite. Donc je continue à parler avec mon pote et avec sa femme, mais j'ai quand même l'œil qui regarde à côté pour voir le développement de la situation. Et le patron, lui, est pas derrière le bar, il est avec ses potes, quoi. Donc le gars, pour autant, il sait pas que c'est lui le patron, quoi. Et le patron, je vois que petit à petit, c'est un mec très jovial, très gentil. C'est un grand chauve, belgo-hollandais, très sympathique, très très sympathique. Voilà, je peux pas le dire autrement, quoi. Et ça, en fait, ça a duré deux trois. Il est revenu deux trois fois. Et, alors, et on,

0: fait, à la quatrième fois, le patron, je ne sais pas ce qu'il a dit, parce qu'il a murmuré un truc dans l'oreille du patron, et le patron s'est retourné, il a levé sa tête, il a reculé sa tête, et il lui a mis un coup de tête, il lui a pété le nez, et le type, en fait, est parti dehors. Et quand on est parti, nous, une heure après...
1: Chez nous, si un patron de... Normalement, que si un patron de bar fait ça, c'est fermeture administrative. Hein.
0: Oui, mais c'est son bar, il a fait ce qu'il
1: mais fallait. Justement, si c'est son bar, oui, il peut... Et qu'il tabasse les clients, qu'il leur met des coups de tête...
0: Non, il a dérangé l'ordre de l'établissement. Point. Et il lui a dit trois fois, arrête.
1: Oui, la première fois, ouais, d'accord, mais ça ne lui donne pas, parce qu'en fait, l'organisation chez nous, c'est pas ça. On donne pas des coups de tête aux gens dans les bars, normalement.
0: C'était pas moi qui l'ai mis, hein, le coup de tête pour le coup, c'est lui. Hein, excuse-moi. Ah.
1: Normalement, c'est fermeture administrative, parce que bon, si le mec il se met à tabasser les clients, normalement, voilà, mais, le mec est trop saoul.
0: Tu l'as pas vu, le mec, il était insupportable.
1: Non, mais c'est pas une question de le voir ou pas.
0: Mais non. Un moment dehors, quoi.
1: Mais voilà, qu'il le mette dehors, c'est une chose, mais il prend un risque.
0: Ah, il l'a mis dehors.
1: Mais il prend un risque. Attends, je vais essayer quand même de te le dire, même si tu l'entends pas, parce que contrairement à la Belgique, nous il y a des règles chez nous. Le mec sous qu'il met dehors reste quand même un peu sous sa responsabilité, parce que il faudra qu'il arrive à démontrer que ce n'est pas lui qui lui a donné trop à boire. S'il arrive quelque chose à ce mec-là, s'il se fait écraser par une bagnole, s'il provoque un accident, alors qu'on peut montrer qu'il vient de l'établissement de ton copain hyper violent, il risque, lui, le patron, là, il risque très très gros quand même. C'est organisé chez nous, tu vois, c'est pas comme en Belgique. Les patrons d'établissement, ils tapent pas les...

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2: 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Enregistre-le avec ton téléphone portable en t'assurant que ton texte ne dépasse pas la minute. 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Contrairement à ce que tu crois, Nicolas, mais oui... t'aimes bien rabaisser, dire que nous sommes pas normaux, mais dans ta prime jeunesse, tu n'aurais jamais toléré. Moi, je me bats pas dans les bars, bon, tu vas me dire, je suis dans les établissements dans lesquels il y a de la sécurité, généralement. Donc, c'est pas moi qui l'a fait. Ouais, bon, allez. Robert a 58, il est à Toulouse.
3: Oui, Maurice, tu l'as.
2: Sofiane a 44, il est à Vincennes.
4: Présent, Maurice.
2: Nicolas, 42 à Saint-Didier.
5: Oui.
2: Vincent, 27 à Saulgon.
6: Présent.
2: Catherine, 60 à Arcachon.
7: Je suis là.
2: Allez, on avance un peu. On reviendra, Nicolas, aux histoires de bar.
5: Ça a été court, j'ai pris beaucoup de temps.
2: Ah, pardon. Bon, allez, d'accord. Allez-y. Ensuite, on écoutera Vincent puis Catherine. Allez-y, Nicolas. Envoyez la sauce. Alors, les bagarres dans les bars de Cambrousse.
5: Non, je termine juste avec ça, mais j'avais un autre truc qui m'est arrivé aujourd'hui que je voulais mentionner aussi. Et j'ai vu le nombre de personnes qu'on est, je ne sais pas si j'aurais eu le temps de tout placer. Donc, je vais essayer de faire court. De faire le plus court possible.
2: Non, mais fais pas court. Raconte ton truc. Ça va.
5: Oui, non, mais bon, j'ai trouvé que la réaction du patron, qui a été très stoïque pendant tout le moment où ce type qui est arrivé bourré dans le bar, il s'est pas bourré la tronche dans le bar, il est arrivé bourré dans le bar, je peux avoir un verre et tout, ouais, pas de problème, tiens, une chope, qu'est-ce que tu veux, là. Et puis hop, il a commencé à aller coller les gens et à déranger les tables qui étaient un peu partout. Et puis à la fin, il s'est attaqué à la mauvaise table, c'est-à-dire les amis du patron. Et le gars, à force de l'avoir repoussé une fois, deux fois, trois fois, lui a tapé un coup de tête. Et ce qui m'a fait rire, c'est parce que j'ai vécu ça il y a 20 ans, place du Luxembourg à Bruxelles, le même truc. Le serveur avec qui je travaillais, un gars ivre-mort qui arrive dans le bar, et trois fois mon pote lui dit stop, stop, stop, et pareil, coup de tête sur le nez, brisé. Et en fait, les deux personnes, après tu pouvais les suivre dans la rue, avec les taches de sang de son nez qui coulait en fait. Sur 100 mètres, t'avais des petites taches, c'est le petit pousset. Tu le suivais en fait avec les taches de sang du truc. Et je trouvais ça assez amusant, moi ça m'a fait rire.
7: C'est très joli, je trouve.
5: Comment ?
7: Cette image de gouttes de sang, de traînée de gouttes de sang, je trouve ça très joli, très esthétique. J'aime bien le sang rouge. Mais c'est vrai en plus.
5: C'est vrai, mais en fait, sur le sol, vraiment, elle serait. C'était pas chaotique. C'était vraiment la traînée de petits morceaux de pain, du petit pousset, quoi. C'était vraiment ça. Tu dis, ah, il est parti par là. Oh, il a tourné à gauche. Ah, ouais, au feu, il est parti à droite. Et bon, de toute façon, on s'en foutait. On ne sait pas ce qu'il est devenu, ce type. Je ne vais probablement plus jamais le revoir de ma vie. Et puis, voilà. Et puis, la soirée a continué. Et une demi-heure après, le bar fermait. Parce qu'il était relativement tard. Il était presque 2 heures. Et on est tous rentrés chez nous. Et puis voilà.
2: Vous en entendrez parler de ce monsieur quand il vous foutra au tribunal puisque vous l'avez agressé.
5: Non, enfin, arrête, Maurice. Alors, et après, c'est moi qui suis un drama queen.
2: Mais c'est pas un drama, ce n'est pas un drama queen. Le mec a été. Mais non, ce n'est pas un drama queen. Le mec a été molesté par le patron d'un établissement d'un bar le soir. Le mec, il lui a mis un coup de tête au point qu'il y avait du sang. Il lui a peut-être pété le nez. C'est pas du tout. On n'est pas. C'est pas Astérix. On est en 2026 dans les bars. Heureusement pour nous, il y a pas trop de trucs comme ça, de rixes comme ça. Et de toute façon, si tu t'intéresses à ce qui se passe aux gens qui vont au tribunal, ce sont souvent des choses comme ça, des gens qui pensent que comme ils sont dans un bar, ils peuvent faire je sais pas quoi, tabasser quelqu'un parce qu'ils sont le patron. Alors que bon, le patron c'est juste un mec qui est là qui a la chance d'avoir ce type qui vient dépenser de l'argent chez lui.
5: Il n'a pas de système de sécurité. C'est le patron qui, à ce moment-là, doit tenir l'ordre dans son établissement. Si tu as une personne qui vient et qui fait fuir les clients, donc qui lui fait perdre de l'argent...
2: Tu mets la personne dehors, mais tu ne lui tapes pas dessus, mais enfin...
5: Mais pas la première fois, mais au bout de
2: 15... Mais même au bout de 15 fois, tu ne donnes pas un coup de tête à un client, mais enfin, c'est un de ses clients... Que le mec soit collant, désagréable, qu'il dise des âneries, qu'il lui dise bon écoute Robert là maintenant tu sens que t'as trop bu là, il va falloir rentrer à la maison, on va t'appeler un taxi parce que c'est pas possible. Si le mec connaît un peu la législation et s'il veut conserver sa licence 4, il a plutôt intérêt à se comporter comme un patron de bar, pas comme un voyou ou comme un mec qui traîne dans un pays qui est pas organisé. Chez nous c'est organisé. Donc voilà, et s'il connaît un peu la loi, il se rend compte que le risque est grand, parce que le mec torché, s'il lui arrive quelque chose, c'est pour lui. C'est lui qui va se retrouver au tribunal. C'est pas du tout, on n'est pas dans... C'est pas Astérix.
5: Ce matin, quand il s'est réveillé, il savait, il a vu, il a... Ah putain, j'ai mal au nez. Je suis certain qu'il se souvenait même plus où il avait été.
2: Ben, s'il lui a cassé le nez...
5: Je suis persuadé que non. Il était tellement loin. Allez, putain, on met pas sa main sur la jupe, sous la jupe d'une cliente.
2: On n'entend pas ce que tu dis, Robert. Faut que tu parles plus fort, de plus près de ton téléphone.
5: Enfin,
3: excuse-moi, Nicolas qui nous dit nous français, Nicolas. Donc par mon métier, à une époque, j'ai fait de l'international et un jour j'ai eu l'honneur de charger une semi pleine d'oranges à Murcia que j'ai amené à votre marché d'intérêt national là-bas à Bruxelles. D'accord.
5: D'accord.
3: La première, donc j'arrivais au marché gare, j'ai trouvé mon client et comme dans beaucoup de marchés gare, il y avait un restaurant, je suis parti prendre mon petit déjeuner afin de continuer ma journée.
5: C'était au marché des Halles d'Anderlecht ?
3: C'était à Bruxelles, votre marché d'intérêt national.
5: Soit.
3: Comment ça ? Alors quand tu nous dis, nous les Français, excuse-moi, entre autres, étant né au Rwanda, j'ai certaines affinités avec vous les Belges, d'accord ? Ça, fermons la parenthèse. Mais entre autres, vous, les Belges, vous m'épatez un peu par une certaine convenance, en fait. Et il y a quelque chose que vous pratiquez chez vous pendant que tu... Parce qu'en fait, depuis tout à l'heure, ce que te dit Maurice, j'ai l'impression que tu as du mal à l'entendre. Mais en fait, il faut que tu l'entendes, en fait. Tu nous dis, nous, les Français...
5: C'est moi qui suis cinglé, en fait. D'accord. Oui, très bien. Mais ça, j'ai entendu, tu sais.
3: Non, ne commence pas à transformer ce que je te dis. Quand tu nous dis, nous, les Français, Maurice, tu l'as dit quelques fois...
5: Mais j'ai jamais dit, vous, les Français. Quand est-ce que j'ai dit, vous, les Français?
3: Non, si on prend la bande à un moment, c'est avant une coupure là tout à l'heure, mais c'est pas grave, ne te sens pas prise à partie. Quand tu le dis, nous les Français, comme tu l'as dit Maurice, et tu l'as dit quelques fois, effectivement, et à un moment il m'a cité dans un exemple, effectivement, quand tu tiens un établissement, tu mets la personne dehors, c'est importune, tu appelles des autorités. Vous les Belges, je vais te dire, pendant que tu le dis, nous les Français, presque les Belges, vous paraîtriez pas civilisés. Non, il y a quelque chose que, lors de cet exemple, il y a quelque chose que j'apprécie beaucoup chez les Belges, et parfois je m'en suis amusé et je me suis rendu compte que je n'étais pas compris. Quand tu sers quelqu'un, quand on te sert, on te dit « s'il vous plaît ». Eh bien moi j'ai trouvé ça d'un agréable, je ne l'oublierai jamais.
5: Voilà.
3: Chez nous des fois on arrive, c'est pas tout à fait les mêmes us et coutumes. Donc,
5: en France on te met le verre à table et on te dit 2,50 €.
3: Voilà,
5: c'est comme ça que ça fonctionne ici.
3: Voilà, et donc en fait, excuse-moi, ce n'est pas nous les Français, vous les Belges.
5: Non, c'est vrai, tu as raison.
3: Vous êtes aussi des gens civilisés. Donc que tu aies du mal à entendre et presque que tu approuves ce coup de tête, Maurice te l'a dit et je te le répète.
5: Je l'approuve et je l'assume, putain.
3: Non, effectivement, ce gars-là, il va à l'hôpital, il porte plainte.
5: Et le bar est fermé, il fait fermer le bar. Eh ben, attends, mais j'y repars. Mais oui, mais j'ai trouvé la réaction du patron justifiée. Si maintenant il a des poursuites et que son bar doit être fermé à cause de cet événement, eh ben je serais pas content parce que je trouverais pas ça juste. Mais il sera fermé. La loi aura fait son travail.
3: Voilà. Nicolas, ça part d'un principe très simple. Tu n'as pas à faire justice toi-même. Les autorités sont là.
5: Si c'est toi, oui. Ah ben moi je suis. Bah, écoute,
2: C'est pas une question de justice soi-même, c'est une question d'agresser le mec parce que c'est une agression parce que le mec ne lui a pas tapé dessus. Donc voilà le fait d'agresser un client qui, s'il était sous, ça veut dire qu'il a dû laisser beaucoup de pognon en plus dans sa caisse. Bon, la moindre des choses, c'est de dire au mec, bon, t'es trop fatigué, Roger, il faut que tu rentres. Là, tu commences à dire des bêtises, tout le monde en a marre, tu nous fatigues, on va t'appeler un taxi pour que tu rentres à la maison. C'est comme ça qu'on fait, mais on lui donne pas de coup de tête.
5: Écoute, j'ai pas écouté toute leur conversation, mais je pense qu'il a essayé d'abord de temporiser le truc avant de l'agresser et de lui mettre le coup de tête.
2: Voilà.
5: C'est pas... Mais oui, bien sûr que oui.
2: Mais il n'a pas donné de coup de tête au client. Parce qu'il a eu beaucoup de chance que ce mec-là ait pas attrapé un truc, un couteau, un machin pour lui planter dans le ventre ou pour tuer un client ou qu'il soit pas parti comme. Mais oui, mais c'est ce qui se passe. Contrairement à ce que tu penses, ça n'arrive pas qu'aux autres. Ce que tu vois, les mecs qui reviennent avec des fusils, qui tirent. Il y en a un qui a tué un mec à Montpellier, c'est pas très loin de là où tu es. Ce week-end là, il y en a un, il est allé chercher je sais pas quoi. Il en a suriné un autre dans une discothèque. Ce sont des scènes qui sont provoquées par des gens qui se comportent comme le patron de ta boîte, qui à un moment ne se rendent pas compte que si tu commences à être violent, à créer des trucs comme ça, ces choses-là s'enveniment, que les gens partent en se disant qu'ils reviennent, je sais pas quoi, ils mitraillent, et les clients, les autres, ceux qui sont juste venus boire un coup, qui ont eu le mec, qui est venu leur dire peut-être des bêtises, etc., mais qui l'ont oublié, sont mis en danger par le comportement du responsable de la boîte, du bar. Donc voilà, tiens-te le pour dit, faut que quelqu'un vous le dise, que c'est pas qu'il faut pas faire ça. Allez-y, Nicolas. Après, on va essayer d'écouter Vincent puis Catherine.
5: Non, je voulais raconter une anecdote qui m'est arrivée aujourd'hui, mais je pense que ça va faire vriller tout le monde. Donc
2: ouais, laisse refroidir un peu.
5: j'aurai un deuxième tour.
2: T'auras ton deuxième tour.
5: Ça va. Okay. Je passe la main avec grand plaisir.
2: Bon, note-le. Alors, on va écouter Vincent à Solgon, je vous prie.
8: Oui, Maurice. Tu évoquais au début d'émission le service militaire.
2: Ouais.
8: Et le fait est qu'il ne fallait pas le remettre en marche.
2: Surtout pas.
8: Et je considère que oui, il ne faut pas le remettre au bout du jour parce que déjà, ça coûte beaucoup à notre gouvernement. En termes de formation, de former un mec. Moi, j'ai fait 5 ans dans l'armée. J'ai quitté il y a un an et demi.
2: Ah ouais?
8: Ouais. Et pour qu'un soldat classique, un mec qui fait son cursus normal, pour qu'il soit rentable aux yeux de l'armée, c'est 7 ans minimum.
2: Ah ouais.
8: Et la majeure partie des mecs qui servent la France, en l'occurrence, il y a très peu qui re-signent après 5 ans. Enfin, pas très peu, mais... Il y a un certain pourcentage qui fait que les gens ne signent pas. Donc ça coûterait bonbon à l'État, déjà qu'on est dans une situation qui n'est pas favorable à des dépenses sans qu'on y réfléchisse et qu'on s'y penche. Mais voilà.
2: Et maintenant, tu fais quoi alors, maintenant que tu as quitté là?
8: Moi, initialement, je suis pas de Solgon, tu vois. J'étais en Île-de-France, j'ai fait toute ma scolarité, toute mon enfance en Île-de-France dans le 77.
2: Tu étais où dans le 77?
8: Noisiel.
2: Ah ouais, à Noisiel.
7: Pourquoi tu n'es plus dans l'armée? Pourquoi tu n'es plus dans l'armée?
8: Parce que je partais initialement du principe que. Enfin, moi, je voulais faire un. J'avais, au moment de mon engagement, j'ai eu 20 ans. Et je me suis dit, voilà, je veux faire un passage dans l'armée pour déjà me confronter à des difficultés, parce que c'est renommé comme quoi, voilà, c'est un métier qui demande beaucoup de rigueur, enfin, tout un
7: panier. Pendant 4 ans, pardon. Non, je rigole. Non, excuse-moi, je suis désolé.
8: Et puis, j'étais un jeune adulte et il fallait que, voilà, je voyais bien faire ça. Ouh. Et puis, c'était un rêve de gosse aussi. Depuis tout petit, je rêvais de ça.
7: Et avoir des fusils et tout, et tirer sur des gens et tout. C'est ça qui te plaisait, d'être commandé. Tu m'entends?
8: Oui, allô.
7: Je t'agresse pas.
2: Mais ne dis pas allô, Vincent, c'est à toi de parler, on t'écoute, vas-y.
8: Non, mais parce qu'on m'a appelé, c'est pour ça, et du coup ça a coupé la...
2: C'est Maman t'a appelé?
8: Non, c'est un mec sur l'application, je connais pas du tout, j'ai installé, puis il y a des gens qui m'appellent comme ça. Là c'était de Montréal, donc je sais même pas, je connais pas.
7: Non, c'est les espions,
8: Mais voilà, et du coup, c'était quoi que tu disais, Catherine? J'avais pas entendu.
7: Je me demandais parce que, mais vraiment par intérêt sincère, c'est pas pour se critiquer ou t'agresser, c'est pourquoi tu voulais être dans l'armée? Est-ce que tu voulais avoir des limites, des règles, commander, tenir des fusils, faire ton lit tout droit? Enfin, c'était pourquoi exactement?
8: Bah, déjà pour me sortir de ma zone de confort. Parce que j'étais quand même, j'ai grandi avec mes parents dans de bonnes conditions, j'ai manqué de rien, j'étais très souvent couvé par ma mère. Mon père était plus liberticide, il me permettait d'aller à Paris, que ma mère, juste le fait de prendre le métro, tu vois, c'était la panique.
7: Mais t'as pas l'impression qu'en rentrant dans l'armée, c'était encore pire que ça, un cadre?
8: Oui, mais je voulais ça, et ma mère m'a dit, justement, elle me disait, mais... J'ai fait mon petit diplôme de BNSSA pour être nageur sauveteur. Mais elle m'a dit, ça a mis du temps parce que j'avais pas le niveau requis pour les tests. Mais une fois que je l'ai eu, elle m'a dit, mais tu as passé du temps là-dessus et au final, c'est pour partir à l'armée dans quelque chose qui dure. Enfin voilà, elle redoutait énormément le fait que je parte de la maison. Mais moi, je voulais ça. Fallait que je goûte, que je voie de mes propres yeux ce que c'était, me challenger. Sortir de ma zone de confort, comme j'ai dit auparavant, et puis voilà, et ça m'a permis d'acquérir de la maturité, tu vois, d'être un peu plus terre à terre.

0: après Rahan, le fils des âges farouches. Après Zorro à cheval sur son tornado. Après Tarzan et son string léopard. Il y a Maurice, ton meilleur ami. Le seul, le vrai, l'unique. Ouais, c'est le Maurice. Comme il le dit lui-même, c'est le mec le plus gentil que tu pourras rencontrer. Oui, le plus gentil, mais il ne faut pas l'énerver. Surnommé Maurice le Cruel, par les gladiateurs les moins vaillants, il n'hésitera pas à te couper les oreilles en pointe avec ses incisives brillantes dans l'obscurité si jamais tu réveillais la bête cachée derrière sa légendaire délicatesse.
1: Je suis pas mou, mais tendre, voilà, c'est ça.
0: Allez, viens, sois bon et tu verras, c'est toi qui en redemanderas.
2: Ouais. Ah, je vous rappelle, si vous essayez de participer à l'émission, que lorsque vous nous avez appelé, on vous rappelle. Donc c'est à vous de regarder, puisqu'on vous rappelle, c'est pas à peine de nous appeler 400 fois. Nous, on vous rappelle, donc il faut décrocher. Voilà, c'est pas... C'est qu'il faut le dire à chaque fois, mais bon... j'aurais pas... Bon. Robert à 58, il est à Toulouse.
3: Oui, Maurice, je suis là.
2: Sofiane à 44, il est à Vincennes.
4: Présent, Maurice.
2: Nicolas à 42, il est à Saint-Didier.
5: Vivant.
2: Vincent 27 à Saulgon.
6: Présent, Maurice.
2: Catherine à 60 à Arcachon.
7: Pour votre plus grand déplaisir.
2: Pourquoi déplaisir? Si, ça nous rend joyeux que tu sois là. Au moins, on va pouvoir se moquer. On va pouvoir se moquer de quelqu'un.
7: Ben voilà, non, c'est pour ça que je suis là,
2: tu sais. Ouais, faut qu'on ait quelqu'un qu'on peut tabasser. Je voudrais dire aussi à ceux qui appellent donc l'émission qu'il faut sortir des groupes précédents. Autrement, quand vous appelez, vous rappelez tous les gens qui étaient avec vous en conversation. Ça doit un peu les faire chier. C'est pas très compliqué pourtant.
7: Moi, je faisais ça au début pour essayer.
2: C'est fou hein, quand même. Vous allez sur le groupe de la dernière fois, vous cliquez de droite et vous faites quitter. Comme ça, vous appelez pas avec tout le monde. Et là, vous êtes en train de réveiller des gens qui dorment, de déranger des gens qui sont en vacances, et puis d'empêcher les gens de poursuivre leur soirée. À Vincent, à Saulgon. Alors, qu'est-ce que tu branles à Saulgon?
6: Bah, en fait, c'est un concours de circonstances, c'est que je me suis retrouvé en Charente, alors que moi, enfin, j'ai fait mon service à Clermont-Ferrand.
2: Ah ouais, c'est bien ça.
6: Oui, j'ai fait la chaîne des puits et tout, j'ai bien.
2: Ah, c'est bien,
6: j'ai bien marché là-bas. Mais j'étais donc en Île-de-France et puis au moment de mon engagement, mes parents ont déménagé ici à Saulgon.
2: Ah bon?
6: Parce qu'ils en avaient, ils se mettaient à la retraite et puis ils avaient envie de se reposer tranquillement à la campagne.
2: Ah, puis là, au moins, ils se veulent être tranquilles. Là, il n'y a personne. Peut-être
6: ouais,
2: que.
6: Ça un peu parce qu'il y a les Anglais qui ont acheté un peu partout les lieux dits autour de chez nous. Puis là, à côté, on a les voisins.
2: Il faut les appeler une fois par jour, faire sonner le téléphone pour voir s'ils décrochent. Parce qu'autrement, quand ils vont mourir, on ne les trouvera pas.
6: C'est clair.
2: Bon. D'accord, et toi, qu'est-ce que tu branles à Saulgon, alors avec papa et maman, à 27 ans?
6: Bah, je travaille, j'ai eu 4 mois, enfin, j'ai quitté l'armée, j'ai fini mes 5 ans, puis à la suite de ça, je suis revenu chez mes parents. Je me suis installé dans une dépendance, là, juste à côté de la maison.
7: Chez tes parents? Chez tes parents?
6: Ouais.
2: C'est une maladie qu'ils ont tous avec leurs parents,
7: ils
2: vivent tous avec leurs parents.
7: En fait, quel âge tu as, excuse-moi?
6: 27 ans.
7: Oh, bon. Ça va.
2: T'es comme Nicolas, sauf que lui, il a 42.
7: Alors, c'est ça. Et tu sais, tu es suivi.
8: Je parle à quelqu'un d'autre, hein, je vous écoute à moitié. Donc...
2: Ouais, t'as raison, ouais. Il vaut mieux. Mais, et donc, tu fais quoi comme... tu fais quoi?
7: Thérapie.
2: Comme travail, Vincent. Qu'est-ce que vous faites? Tu travailles en grande surface?
6: Ouais.
2: Mais c'est bien ça?
6: Bah ouais, écoute, j'ai eu 4 mois de chômage où ça m'a clairement saoulé parce que, tu sais, se lever à pas d'heure, pas avoir un rythme de vie convenable, tu vois, c'était pas jouable pour moi, je pouvais pas. Et puis après 5 ans où j'avais tiré sur la mule à partir à droite à gauche, tout le temps en activité, 4 mois ça fait travailler. Ça fait que bah, tu, d'un coup, t'as un point mort et c'est dur, quoi.
2: Et pourquoi donc, t'es pas resté à l'armée, alors? Pourquoi t'as fait que 5 ans?
6: Parce que je partais du principe de faire mes 5 ans initiales et puis en fonction de mes 5 ans, de l'expérience que j'ai pu acquérir au sein de l'armée et des aléas de la vie, enfin voilà, c'est un tout. Je ne suis pas senti de re-signer, quoi. Comment?
7: Tu as une retraite de l'armée?
6: Non, non, non. La retraite, elle...
2: C'est 15 ans, non? C'est pas 15 ans?
6: Maintenant, c'est... Non, ça a augmenté, c'est 21.
2: Ah, c'est 21 ans maintenant. Ah ouais, faut ouais. Appuyer.
6: Et 11, ah, 11 tu as une petite pension à 11. À 11 ans, t'as le droit à une petite pension.
7: Ah, d'accord.
6: Mais ouais. Vraiment, ça dépend des missions que tu as pu effectuer durant ton service.
2: Bon, et donc là, tu t'es trouvé un boulot dans une grande surface, on peut appeler ça une grande surface, à Solgon, là, ça va pas être immense.
6: Non, c'est pas Solgon même, c'est dans la ville à côté, mais...
2: Ouais, ouais bon, enfin, c'est pas Villiers-en-Bière, quoi. d'accord, et donc là, tu te sens bien dans le truc, là, dans ton nouveau boulot.
6: Ouais. Puis je trouve que c'est, enfin... Enfin, la rigueur militaire, par rapport au monde civil, ça a rien à voir, bah, c'est une institution... Elle est toute seule, l'armée, mais les gens sont plus dilettants, c'est plus tranquille, c'est plus, doucement le matin, pas trop vite l'après-midi. C'est pas, voilà.
7: Tu as des frères et sœurs? Tu as des frères et sœurs?
6: J'ai des demi-frères que j'ai pas connus, j'en ai trois, d'une ancienne union de mon père, et j'ai une demi-sœur qui a 45 ans, du côté de ma mère.
7: D'accord. T'es le dernier, t'es le petit dernier?
6: Ouais, j'ai grandi en fils unique.
7: D'accord. Ok.
6: Mais voilà, donc
2: Catherine te communiquera ton bilan à la fin de notre conversation.
6: Je dois m'inquiéter.
2: Non, elle t'enverra le dossier. Faudra surtout que tu utilises le QR code pour payer. Ouais. Bon, d'accord. Et donc, les gonzesses, toi, t'aimes bien les gonzesses, les mecs t'es comme Nicolas, tu sais pas trop?
6: Les gonzesses, mais bon, pendant 5 ans avec l'armée, comme j'étais tout le temps en déplacement, j'ai fréquenté, mais voilà, ça n'a pas donné lieu à être en couple et à se poser. Donc, voilà, et après, là où je suis, ils sont toutes mariées, toutes en couple, c'est pas évident, quoi.
7: Et les garçons, t'aimes bien les garçons?
6: Non, jamais.
2: Les ladyboys comme Nicolas.
7: Non.
2: Ah, c'est une de nos références, hein, parce que lui, c'est vraiment un mec d'aujourd'hui. Donc, il a 42 ans, il vit chez ses parents, il aime les ladyboys, il se fait raser les robignoles par un meilleur ami.
9: C'est un mauvais résumé.
7: Mais non, mais c'est pas grave.
2: Ah, pour nous, c'est une référence. Hein. Dès que je croise quelqu'un que je connais pas, maintenant, je lui pose toutes les questions qui viennent de l'univers de Nicolas. T'habites chez tes parents ou pas? J'ai demandé ça à mon banquier la dernière fois. J'ai dit, t'habites chez tes parents ou pas? Tu te fais raser les roubignoles par ton meilleur ami ou pas? Non, c'est pour savoir si t'es normal. Bon, alors les gonzesses à Saigon, là, à Solgon, pardon. Ça,
6: c'est pas évident. Hein. Je suis dans un bled.
7: Il y a des putes. Est-ce qu'il y a des putes?
6: Non. Non, puis ça m'attire pas plus que ça, j'ai jamais...
7: Non, mais est-ce qu'il y en a déjà?
6: Non, il n'y en a pas.
7: Ah bon? Non. Mais devrait y en avoir.
6: Bah non, attends, on est en pleine campagne. Il y a plus de
7: vaches que d'habitants là aussi. Il y a des putes de campagne, des putes de ville, des putes de plage, des putes de tous les genres. Non, comment ils font les garçons, tous les garçons, ils font comment?
6: Ah bah je ne sais pas, mais en tout cas, ils vont pas... L'option des putes n'existe pas ici.
2: Non, et puis lui, Vincent, ça fait 5 ans qu'il bouffe du bromure, donc je peux te dire, il s'en sert que pour pisser de son truc. Ouais. Bon, alors donc...
7: Non, mais parce que s'il n'y a pas de filles, il n'y a pas de garçons, il n'y a rien, vous faites quoi? Vous avez des pulsions?
6: S'il n'y a pas de garçons, ça c'est pas... Moi, c'est pas mon problème, les garçons, tu vois.
7: Mais les filles, filles...
6: En tant que pote, c'est très bien comme ça.
7: Mais les filles, il n'y a pas de filles.
6: Bah, les filles, non. Enfin, c'est
7: compliqué. Alors, il n'y a rien.
6: Bah, elles sont en couple, la plupart. Enfin,
7: alors, donc, tu n'as rien.
2: Elles sont en couple et elles sont en jean. c'est quoi l'avenir, là? Tu vas rester dans le coin
6: Je mets de côté, là, pour plus tard. Voilà. et pour acheter une petite baraque, enfin un appartement, quoi, un truc.
2: Un appartement à Saulgon. Oh, oh putain.
6: Non, pas à Saulgon, mais je vais aller dans la ville où je travaille, tu vois.
2: Ah ouais. C'est quoi la ville où tu travailles?
6: C'est Confolens.
2: Ah oui, mais pourquoi on en a parlé hier ou avant-hier de Confolens? On n'en a pas parlé hier ou avant-hier?
6: Si, dans le chat, on en avait parlé.
2: Ah, c'est pour ça. Oui, c'est un bled, je vois pas du tout, je suis jamais allé de ma vie. Tiens. Pourtant, j'en ai fait des villes.
6: Hein. Oh, tu loupes pas grand-chose.
2: Hein, non, j'ai rien raté. Il y a combien d'habitants à Confolens, à peu près? C'est quoi? C'est plus 10, 200, 2000?
6: Ah, plus de 2000, ouais.
2: Ah ouais. Confolens. Charente. Il y a
7: une danse traditionnelle en Charente. À Confolens, je suis allée une fois quand j'étais petite.
2: Ah, tu connais Confolens? Non.
7: Oui, ma tati Michel m'avait amenée au festival
2: tati
7: de danse.
2: Tati Michel.
7: Ouais, c'est horrible, horrible, horrible, horrible.
2: Pourquoi? Alors, remarque, c'est une petite ville. Ah, il y a un festival à Confolens.
6: Oui.
7: De danse traditionnelle.
2: Ah bon?
7: Oui.
6: Et là, il y a une scène qui va se faire là, oui, samedi. Je vais y aller pour découvrir du monde, quoi, sortir, parce que la plupart du temps, je reste chez moi ou c'est le boulot, quoi. Mais
2: mon Dieu.
6: J'ai pas trop d'interactions.
2: Aïe.
6: Alors qu'à Clermont-Ferrand, bon, bah, je sortais, j'allais place de Jaude, etc. Je sortais le week-end.
2: Ouais, tu vas te faire agresser un peu, courir.
6: Non, mais non, j'étais tranquille, j'étais avec des Tahitiens, tu sais.
2: Ah oui.
6: On était peinards. Les mecs, c'est des armoires à glace. Tu réfléchis à deux fois avant de vouloir juste leur adresser la parole, quoi.
2: Ah ouais.
6: Donc non, j'étais peinard, clairement. Mais bon, ouais, je suis beaucoup sorti, voilà. Mais le problème, c'est que le train de vie ne correspondait pas avec les filles que je pouvais rencontrer, quoi.
2: La commune est en outre située en aval des barrages de Lavaugelade et de Vassivière, des ouvrages de classe A. À ce titre, elle est susceptible d'être touchée par l'onde de submersion consécutive à la rupture de cet ouvrage. Risque particulier. Dans plusieurs parties du territoire national, le radon accumulé dans certains logements ou autres locaux peut constituer une source significative d'exposition de la population au rayonnement ionisant. Certaines communes du département sont concernées car le risque radon à un niveau plus ou moins élevé. Selon la classification, la commune de Confolens est classée en zone 3, à savoir zone à potentiel radon significatif. Tu savais ça toi ou pas?
6: Ah bah non.
7: Évidemment.
2: Mais c'est chez qui a un chien qui aboie?
7: Ah, c'est pas chez moi.
9: Ah, c'est pas pénible.
6: C'est pas chez moi non plus.
7: Ou alors c'est Satine qui a transmuté.
2: Ouais. Elle se transforme en diable.
7: Ouais, ah, tu sais, elle se met devant le ventilateur, la pauvrette.
9: Elle est tombée dans le fluide vert des Tortues Ninja, là, tu sais, qui rend le truc tout gros, là, comme ça.
7: Elle a transmuté. Mais elle se met devant le ventilateur, la pauvre, parce qu'elle est chaud.
9: Ouais. Il y a une barrière au ventilateur, elle ne peut pas prendre l'hélice, hein.
7: Bah, il y a une grille.
9: Ah, ok, ça va.
7: Elle n'est pas idiote, hein. Elle n'est pas comme moi.
9: La pauvre, tu.
2: Bon, très bien. J'essaie de voir combien il y avait d'habitants à Confolens, là, mais il y a tellement de trucs à raconter là, sur le bled.
7: Oui, c'est connu.
2: Bon. Démographie. Ah ouais, 2730 habitants. Ouais, toutes tes gonzesses sont prises, là, mon vieux.
6: Ouais.
7: Il suffit d'une.
2: Ouais.
7: Ou deux.
2: Le problème, c'est qu'il faut la choper à un autre mec.
7: Ah ouais, il faut un accroche-pied.
2: Puis... Ouais, bah oui, mais sauf que lui, c'est un mec du cru. Hein. il était en CM2 avec tous les autres. Donc, bon, d'accord. Bon, ben, t'es bien alors, t'es heureux ou pas? Ou bof?
6: Oui, mais de toute façon, je suis toujours heureux, moi, tu vois, dans ma vie. J'ai pas à me plaindre, et puis si je suis pas heureux, je fais en sorte de l'être.
2: Ah, il y a Moïse qui dit « il suffit d'une divorcée ». Ouais, c'est vrai, c'est vrai. Une veuve, peut-être. Ah ouais, tu devrais éplucher le journal local, les avis de décès. Retiens, tu regardes.
7: Je ne veux.
2: Tu regardes, tu essaies de... Il y a une boîte là où Nicolas pourrait aller se battre un peu ou pas avec son ami.
6: Ouais, mais bon... Ah, mais en plus, il y a des jeunes femmes là-bas. Ça pourrait l'intéresser, mais bon, je crois pas que le patron puisse mettre des coups de tête comme il veut.
2: Attention, parce que Nicolas, il est pas sûr des filles. Il est pas.
6: Ah, oui, c'est vrai. Oui.
2: Il aime bien les ladyboys. Il aime bien les ladyboys.
9: Alors, j'ai pas dit que j'aimais bien, j'ai dit que ça me fascinait.
2: Ouais, allez, arrête.
9: La fascination, c'est la forme extrême de l'intérêt.
2: Ouais, c'est ça.
6: À quel moment ça te fascine?
9: Bah oui. Quoi?
6: À quel moment ça t'a fasciné? Tu t'es dit waouh, je regarde.
9: La démarche.
2: C'est un monsieur.
9: La visualisation de la transformation. Moi, je trouve ça fascinant.
7: Ils ont quel âge? À peu près à la louche.
2: Alors, Ladyboy. Alors.
7: C'est très adolescent, quoi.
2: Ladyboy. Alors. Alors, qu'est-ce qu'un ladyboy? C'est le nom donné à une femme transgenre ou un homme gay efféminé en Thaïlande. Lui, c'est un homme gay efféminé en Thaïlande qu'il aime bien, Nicolas.
7: Oui, c'est des jeunes garçons.
2: Non, mais d'accord. Oui, ouais, moi je suis le motard de base, je suis désolé. Oui, c'est fou.
9: Mais non.
2: Tu as raison, c'est toi qui as raison, je suis désolé. Bon,
9: mais non.
2: On est comme on est.
9: J'ai tort, non, j'ai tort.
6: Oui, Maurice, t'es jaloux,
9: j'ai tort,
2: mais c'est. Ouais, non. Non, mais bon, ouais, non, mais c'est vrai, il faut pas dire ça, il faut dire, ah, d'accord.
6: Faut dire super, peut-être, je sais pas.
2: Non, pas peut-être, je sais pas, faut dire, ah, d'accord, c'est tout. Ouais. Enfin, bon, allez, Vincent, tu auras droit à un deuxième tour. On va plonger dans l'univers de Catherine d'Arcachon, je vous prie.
7: Alors, je suis. Je fais une expérience ce soir. J'ai une expérience et...
2: Très bien, prépare l'expérience, j'arrive.
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11: Il est tout chaud.
12: C'est même pas si Maurice est à l'antenne.
13: Ah non, là c'est toi qui est à l'antenne.
12: Comment?
13: Non, rien, c'est pas de ma mère.
11: Il est tout beau.
14: Près de Marignane.
13: Et dans quel endroit exactement?
14: C'est une petite maison particulière.
13: Mais oui, mais je n'ai pas l'impression de venir manger chez toi le poulet dimanche, je ne suis pas là.
11: Il vient de sortir de la cuisine.
15: Je vais dans les banlieues pour dire au mec, non c'est pas bien, fais pas brûler la voiture là, c'est pas bien du tout, tu sais.
11: C'est le nouvel Hyper Best Of, période Skyrock.
16: Oui, quel âge as-tu?
17: 57 ans.
16: Mais Vivette, va baisser ta radio vite.
17: Dac.
11: Et c'est l'épisode numéro 17.
18: 34.
19: Je ne suis pas homosexuel.
18: Service téléphonique gay.
19: C'est pas de ma faute.
11: Fonce dans la boutique.
20: Dans la nuit noire.
15: T'embrasse.
11: Allez, je te la fais courte. Un zapping, des fonctionnaires, Max et Maurice, des boudins, le match violet, le CSA qui sent sur ton émission, manifestation des auditeurs, retour à l'antenne. Bah voilà, tu peux pas rater ça.
19: Hé, je te connais.
11: Nous sommes le 26 mai et nous fêtons les Alexandres. 1799, naissance de Alexandre Pouchkine.
21: 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Le souvenir muet déroule devant moi son parchemin interminable.
11: Poète, dramaturge et romancier russe. 1907, naissance de Marion Robert Morrison, dit... John Wayne, acteur, réalisateur et producteur américain. 1920, naissance de Norma DeLoris Uchtrum. Never know.

Dite Peggy Lee, chanteuse, auteure-compositrice de chansons et actrice américaine. 1923, naissance de Horst Tappert. Acteur allemand, Derrick. 1926, naissance de Miles Davis.

0: compositeur et trompettiste de jazz américain. 1929, naissance de Jeannine Marcel Saunier.
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0: Dite Catherine Sauvage, chanteuse et comédienne française. 1948, naissance de Stevie Nicks. Chanteuse et auteure-compositrice américaine. Le groupe Fleetwood Mac, c'est elle. 1956, naissance de Mehdi El Mazouari El Glaoui, acteur et réalisateur franco-marocain.
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0: 1964, naissance de Lenny Kravitz. Auteur, compositeur, interprète, musicien, producteur et acteur américain. 1973, le groupe Deep Purple sort la chanson. Long 2006, décès de Édouard Michelin, industriel français. 2018, décès de Pierre Bellemare, écrivain, homme de radio, chanteur, conteur, animateur et producteur de télévision français.
3: Quelques minutes plus tard, le commissaire est agenouillé devant le corps du Michel. Petits ennuis de chat. Dans un coup, pardon. Il appelle le ministère de l'Intérieur et de retour à ce... Merde, un chat à gorge, il veut pas partir.
0: En 2022, décès d'Andrew Fletcher, dit Fletch. Musicien britannique, cofondateur et membre du groupe Depeche Mode. Dragon, un peu de bon sens et de modération seraient les bienvenus. Le sexisme, comme le racisme, commence par la généralisation, c'est-à-dire la bêtise, de Christiane Collange.
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0: 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Très jolie, la petite musiquette. Regardez, Robert a 58, il est à Toulouse.
1: Et Maurice.
0: Sofiane a 44, il est à Vincennes.
2: Présent, Maurice.
0: Nicolas a 42, il est à Saint-Didier. Nicolas ?
3: Merde.
1: Oui.
0: Vincent a 27, il est à Saulgon.
2: Présent, Maurice.
0: Catherine a 60, elle est à Arcachon.
4: Bien. Yeah.
0: Catherine, puis Robert, puis Sofiane. Allez-y, Catherine, envoyez la sauce.
4: Je sais plus où j'en étais, merde.
0: Ah bon?
4: Tu veux dire RTL2? Dis pourquoi, parce qu'en fait, je suis sur le chat aussi. Je suis sur le chat aussi pour la première fois. J'essaye d'écouter tout le chat, de voir ce qui se dit sur le chat. Et en fait, je comprends, comme d'habitude, que...
0: Ça va les médicaments ce soir ou pas, les médocs? On est comment?
4: Ouais, j'en ai. J'ai pas pris encore.
0: Ah, bon. C'est normal. C'est normal ou pas?
4: Hello, ne manque pas trop Catherine. Non, rien, je quitte le chat d'ailleurs. Parce que franchement, voilà, je sais pas comment on fait.
0: Bon, qu'est-ce qui s'est passé aujourd'hui?
4: J'ai trop d'outils.
0: Ouais, qu'est-ce qui s'est passé aujourd'hui à truc là, Arcachon? Alors, il y a eu des bagarres dans les bars ou pas?
4: Ah oui.
0: Comme chez...
4: déclencheur de bagarre, moi, parce que j'aime bien déclencher les bagarres.
0: Alors voilà, Catherine, 60 d'Arcachon, m'avait envoyé une photo. Qu'est-ce que c'est ça?
4: Qu'est-ce que c'est? La livre, en vrai.
0: Alors,
4: c'est vrai.
0: Vous m'envoyez une photo. Il y a une photo. Vous m'avez envoyé une photo. Ah, Catherine, Arcachon vous a envoyé un cadeau.
4: Oui.
0: Alors, je clique.
4: C'est vrai.
0: Utilisez le cadeau.
4: Voilà.
0: Alors.
4: Vas-y.
0: Bon, attendez, je vais utiliser le cadeau. Catherine d'Arcachon. Catherine, vous avez envoyé un cadeau. Utilisez le cadeau. Clac. Ok. Alors, qu'est-ce que ça fait là?
4: C'est un livre.
0: Alors. Vous m'avez envoyé. Une confirmer le compte.
4: Oui, confirme ton adresse, non? C'est ça.
0: Je sais pas ce que ça.
4: Oh, putain, j'ai
0: une erreur.
4: Ça fait...
0: Une erreur inattendue s'est produite. Veuillez réessayer plus tard. T'as
4: mais
0: pas
4: non,
0: de bol, toi.
4: J'ai ça fait au moins 48 000 euros que je t'envoie des livres et puis tu l'as jamais. J'en ai marre, moi, je suis ruiné. Recommence. Et Maurice, il faut y arriver.
0: Recommence. Alors, je vais recommencer. Oh. Alors,
4: allez.
0: Catherine d'Arcachon, de la part de Catherine d'Arcachon, les jours d'après, Steve Mandanda. Ouais, j'avais envie de lire ce qu'il disait, ce monsieur-là.
4: C'est ça que vous l'avez dit. J'ai racheté trois fois. Il va être riche, Steven.
0: Les jeux du moment. Pour utiliser votre code, vous devez vous connecter. Ben non.
4: Je me connecte, moi.
0: Attendez. Non, c'est moi qui dois me connecter. Attendez. Oui. Non. C'est...

0: Bon, mais écoute, je vais t'envoyer des mails vocaux, je vais te faire une lecture tout le soir. Essaye d'ouvrir ce lien.
1: Ben oui, mais. Sinon, de la part de Catherine. Alors. Et... Toc. Ah. Non. YouTube TV. Get 40 bucks.
0: On va pas voir les pubs, c'est Play Livre. Je t'ai envoyé avec Play Livre, moi. C'est sur ma facture Orange.
1: Alors.
0: Tu l'as envoyé, j'ai payé, tu l'as. Hors forfait, 14,99€.
1: Mais non, j'ai pas. Il y a des jeux, des trucs, des jeux sans de monstres. Des... C'est très compliqué leur truc. Alors attendez, comment ça s'appelle Mandanda?
0: Ouais.
1: Recherchez des applis et des jeux. Livre. Oui, ah, attendez. Livre. Alors. Livre.
0: Je dégoûte.
1: Je sais pas pourquoi ils font des trucs compliqués comme ça.
0: Je sais pas. Moi, sinon, je te raconte l'histoire. C'est un footballeur, un gardien. Il a arrêté de gardienner. Après, il fait d'autres trucs. Il va se reconnaître.
1: Bon, allez-y, Catherine. Si
0: non, non, non. Bah non, ouais, bah, je suis dégoûtée. Bon, c'est pas grave. C'est pas grave. Je voulais te faire un cadeau, toi. Ouais.
1: Non, mais on va y arriver. Je chercherai. Bon, parce que là, tout le monde attend que je trouve le truc. Allez-y, Catherine.
0: Ils n'ont qu'à attendre. Ils n'ont qu'à attendre. Ils sont là pour attendre. Non, je vais vous raconter quelque chose. J'ai eu une idée. Alors déjà, Satine, elle se met devant le ventilateur. C'est pas mon idée, mais je vais lui faire acheter une bassine pour lui faire une petite piscine.
1: Et pour qu'elle puisse. Pourquoi est-ce que les chats, l'eau. Ils aiment bien se baigner dans les piscines maintenant?
0: Elle adore l'eau, Satine. Elle adore l'eau. Satine et moi, nous sommes similaires. On aime l'eau. On est poilu et noir, surtout elle. Mais on est similaires. Et elle aime l'eau. Elle trempe ses petites pattes dans l'eau, comme ça et tout, elle est trop mignonne. Mais c'est pas ça que je voulais dire. Je voulais dire, j'ai eu une idée. C'est-à-dire que moi, si j'avais été plus jeune, je pense qu'étant une danseuse ratée, j'aurais fait de la télé-réalité. De la télé-irréalité, je serais peut-être morte alors qu'il est d'ailleurs. Mais j'ai l'intention de faire une télé-réalité en immersion dans un EHPAD.
1: Alors, qu'est-ce que c'est cette idée?
0: Alors, ce serait... Parce que franchement, Eliane, elle me raconte des trucs, ma copine de bientôt 103 ans, qui est en EHPAD, dans un super EHPAD de luxe, hein, un truc super cher, vachement bien. Elle me raconte des histoires à table. Oui, elle
1: Ah, je crois que j'ai votre livre.
0: Ah, c'est pas vrai.
1: Oui, je crois que je l'ai, pardon. 185 pages, ouais, c'est ça, non?
0: Ouais. Oui, 185, ouais, c'est ça. Ah, youpi, youpi.
1: Merci Catherine pour ton livre.
0: Mais de je t'en prie, Steve
1: Mandanda.
0: On dit toute discrétion.
1: Qu'est-ce que vous avez?
0: J'ai dit c'était en toute discrétion, je voulais pas que tout le monde le sache.
1: Mais c'est bien.
0: Ça fait une semaine que je te rabâche, que je te l'envoyais, mais bon. Non, mais si, mais je suis contente parce que ça me fait plaisir, parce que c'est toi qui m'as fait découvrir ce livre et je pense que ce livre m'a fait me poser des questions. Mais. On en parlera, on débriefera sur ce livre quand tu l'auras lu parce qu'il me fait penser pas mal de choses. Ah. Sur l'après. Que lui, c'est un livre sur l'après.
1: Eh oui.
0: Mais toi, enfin bon, on en parlera. Et l'après, justement, c'est l'EHPAD pour Eliane, qui est en EHPAD depuis 2 mois et demi. Et je vais être là, je vais être son cadeau de fête des mères. Parce que ses enfants ne seront pas là. Et moi, j'y serai. Et en tant qu'ami. Et elle me raconte plein d'histoires. On dirait des gosses dans les EHPAD. On était à table. Elle s'était fait amener une bouteille de bon vin qu'elle a partagée avec ses gens qui partagent sa table. Et il y a une dame, une vieille à côté aussi, elle dit... C'est pas ma bouteille de vin. En fait, c'est des histoires comme des gosses, comme des trucs. C'est pas ma bouteille au moins. Mais non, Eliane a dit, non, ne vous inquiétez pas, c'est ma bouteille. C'est moi qui l'ai achetée. Alors son fils qui lui dit, tu vas m'acheter, c'est moi qui l'ai porté. En fait, il y a des histoires de coups.

0: couloirs, de chambres, de machin, ça ne vous intéresse personne, c'est pas grave. Mais elles se mettent des coups de boule et il y a des gouttes de sang dans les couloirs. Et ça, c'est pas vrai. Mais je vois que tout le monde semble dehors, donc. Voilà. Donc, je voudrais faire Epat Story. Biox Story. Biox Story. Voilà, vous m'entendez, non? Oui, vous m'entendez, vous m'écoutez pas, vous avez bien raison, parce que c'est pas très intéressant. Mais moi, ça m'intéresse. L'histoire, par exemple, comme le loft, mais avec des personnes âgées, parce qu'un jour ou l'autre, si tout va bien, on va devenir vieux. Et pourquoi pas? On va s'intéresser à la population qui va être dominante. Des vieux avec des sables. C'est tout.
1: Très bien. Qu'est-ce qu'il fait le Robert? On va écouter le Robert à Toulouse.
2: Ouais, je sais pas ce qui s'est passé, ça a coupé effectivement.
1: Oui.
0: Ah, tu m'étonnes, tant mieux pour toi.
2: Non, t'inquiète pas, je t'ai suivi, Catherine. Je t'ai suivi, non, mais bien sûr, tu parles. Non, mais c'est vrai, j'ai écouté, j'ai suivi, c'était très intéressant. Et j'ai bien entendu que le livre que tu avais tant de mal et tant d'espoir que Maurice l'ait reçu, qu'il avait reçu.
0: C'est gentil, merci.
2: Voilà, t'inquiète pas. Sinon, je vais bientôt arriver chez mon client. Ça a été une journée, la descente est un peu plus tranquille que la montée. Et pour en revenir, c'est pas pour passer du coq à l'âne, mais à Nicolas qui voudrait s'intéresser au camion. Je vais te donner une idée, Nicolas. Avant de choisir ce métier, essaye de chercher dans ton entourage un conducteur avec qui partir, par exemple, pendant une semaine. Ça va te donner une idée de ce que c'est que les camions et la route. Ça va te dire si tu es prêt à supporter des journées à rouler 9 heures maximum ou 10 heures maximum, des amplitudes de 15 heures des fois, où tu cours pour arriver chez le client quand tu es en affrètement et tu as beau courir des fois, ça ne le fait pas. Pourquoi? Parce que tu as plein d'alinéas. Voilà, et à l'issue de cela, ben, tu te rendras compte, ça te donnera déjà une idée de ce que c'est que les camions. Moi, j'ai choisi les camions, entre autres, tu as évoqué certains paramètres, oui, parce que j'avais envie qu'on me foute la paix, en fait, et surtout au départ. Moi, je m'intéresse aux camions depuis petit, parce que quand j'étais petit, mon père en a eu, et l'odeur de la graisse, de la poussière, quant aux camions en Afrique, m'avait plu. Et ma vie faisant, étant, j'ai choisi ce métier. J'ai ma mère qui m'a dit que j'aurais pu choisir un autre métier. Non, je l'ai choisi, ça fait 38 ans que je le fais. J'ai fait différentes choses, donc tu pourras faire, et bon, tu t'intéresser à faire de la toupie, c'est pour ceux qui font du béton, ils commencent tôt le matin, ils finissent assez tôt leur journée. Tu peux faire de la peine, tu peux faire des lignes régulières, ça veut dire que tu pars à l'heure, tu arrives à l'heure. Là, je dois être à minuit chez mon client. Je suis chez le client, le temps d'ouvrir les portes, de me mettre à quai. Pourquoi? Parce que la marchandise que j'amène, elle part avec d'autres camions. D'où quand au fait, les gens qui pensent qu'on fait ce qu'on veut, si nous faisions ce que nous voulons, ça serait. Non, après tout à l'heure, nous parlions comme à l'armée. En fait, l'armée a du bon, c'est que ça t'apprend la rigueur et le fait que tu ne fais pas ce que tu veux. Voilà, on te demande de faire quelque chose et tu dois le faire. Et si ça ne te va pas, eh ben, tu prends tes affaires, tu t'en vas, quoi, en fait. Pourquoi? Parce qu'en fait, on ne fait pas ce qu'on veut, ce n'est pas vrai. Si nous faisions ce que nous voulons, ça serait. Et que ce soit au volant d'un camion, dans une boucherie, dans une boulangerie, les collaborateurs de Maurice, voilà, on ne fait pas ce qu'on veut. Et il est bon et très important d'avoir un certain intérêt quand on dit aimer ce que l'on fait. Oui, ça y fait beaucoup. Moi, j'ai tendance à dire, si tu as peur des problèmes, ne viens pas dans le transport. Je ne vais pas dire que ce ne sont que des problèmes, non. Mais à vrai dire, c'est un vrai métier, vraiment. Tu dois apprendre à être autonome. Le propre d'un conducteur, tu dois te démerder en fait et dire quand ton problème que tu pourrais être amené à rencontrer. Là, je fais du frigo. Avant, j'étais en plateau. J'ai fait du plateau pendant 3 ans et demi. C'était très, très, très intéressant. Des galères, j'en ai passé. Je n'ai jamais renversé de camion. Sur 38 ans, un jour, j'ai tapé une bagnole. Je revenais de Nantes. Ça faisait X très longtemps que le gars, il ralentissait, il accélérait. Et à un moment, il a tourné et en fait... Vu de la chicanerie, en fait, c'est plus à rien, ça ne fonctionnait pas. Le temps que je freine, la remorque a glissé, j'ai tapé sa remorque s'est décrochée, c'est une petite remorque, voilà. Et sinon, un jour à un feu rouge, j'ai soulagé le frein, j'ai touché légèrement une bagnole, j'ai jamais eu d'accident. Mais des fois, je fais le cauchemar de renverser le camion, et je me dis dans ma tête, mais si jamais je devais renverser le camion, je ne vois pas retourner voir le patron, lui dire que parce que j'ai oublié de mettre le frein de parking. Voilà, des fois, j'en ai fait quelques cauchemars. Et à vrai dire, c'est un vrai métier. Tu dois apprendre à être autonome. Tout à l'heure, quand je me suis arrêté, quand nous parlions des épinards, Eh ben, je me suis pris une quiche aux épinards, une focaccia, un sorbet à la menthe qui était très très bon, une boisson non gazeuse. Et donc, si vous ne m'en voulez pas, je continue de suivre l'émission. Je suis chez le client, je lui demande le quai, je me mets à quai, il décharge, je ramène le camion, je passe un coup sur le museau, parce qu'il n'est pas si sale que ça, donc le pare-brise, les feux, parce que demain dans la journée, il va travailler. À 17h, je dois redémarrer. Et faire
1: attends, mais j'ai pas compris. Donc là, le camion, tu vas laisser là où tu t'es arrivé ?
2: Non, je suis arrivé chez mon client. Là, je vais me mettre à quai,
1: ouais.
2: Je charge. Et c'est... en fait, après, je ramène à l'entreprise.
1: C'est
2: et
1: toi.
2: À l'entreprise,
1: c'est... Mais c'est toi qui décharge.
2: Non. Là, ce sont eux qui déchargent.
1: Donc tu fais ça. Et après, mais t'es où là ? T'es à quel endroit ?
2: Toulouse Nord.
1: Ah d'accord. Donc t'es revenu à la maison là.
2: Voilà, je suis revenu aux alentours de ma belle et grande ville de Toulouse que j'aime, Maurice.
1: Donc là, tu décharges le camion, après tu prends le camion, tu le ramènes à l'entreprise pour laquelle tu travailles, c'est ça ?
2: Tout à fait, voilà, je passe un coup sur le pare-brise parce qu'il y a un air de lavage et devant, sinon je peux le passer au rouleau. Mais comme il n'y en a pas besoin, et entre autres, pour faire des économies, et quoi qu'il en soit, même que je le passerai au rouleau, je dois le frotter. Comme je n'ai pas besoin de le laver, je le lave juste devant.
1: Ah, tu laves à quoi ? À 1h du matin, tu vas laver le camion ?
2: Mais il y a un air de lavage, Maurice. Nous sommes équipés dans les boîtes de transport.
1: Donc là, tu reviens, tu laves le camion, ensuite tu le gares sur son... Il n'y a que toi qui roule avec ce camion ou il y a d'autres gens ?
2: Non, des fois, une heure ou deux heures après, il repart. Tu sais, Maurice, le camion, il ne s'arrête pas. Un camion qui ne roule pas coûte de l'argent. Donc, les camions roulent jour et nuit, Maurice.
1: Ah ouais ? Donc, tu peux pas laisser tes petites affaires dans le camion.
2: À vrai dire, je me suis organisé pour que quand je le quitte, il m'est attitré, mais vu qu'il y a quelqu'un qui travaille avec. Un jour, je l'ai récupéré, il avait fait des samoussas dedans. Le formateur, il arrive, il me dit, tu vas pas être content. Je lui dis, qu'est-ce qu'il y a ? Il me dit, ça sent la cuisine de quelqu'un faire manger. Et l'autre, il fait des samoussas dans la cabine parce qu'il fait sous prétexte qu'il faisait froid. Il me l'a fait le coup deux fois, je leur ai dit, lui, il faut l'arrêter tout de suite. On va pas discuter pendant 110 ans. Ah oui, il faut arrêter tout de suite. L'autre sous prétexte qu'il fait froid, il fait chauffer des samoussas dans la cabine. Ça va pas à la tête ou quoi ?
1: et alors, donc ça veut dire que tu peux rien laisser de personnel dans le camion, alors ?
2: Eh bien, à vrai dire, je me suis organisé, non, même quand j'avais ma Sibylle, la Sibylle, je n'en ai pas besoin puisque le camion en est équipé. Non, pas la Sibylle, le GPS, le camion en est équipé. Non, je prends mes petites affaires, c'est dans deux cabas, basta, je passe un coup de chiffon, un coup de soufflette. Le camion, je le laisse propre. D'où quand tu le laisses propre, que tu le récupères et que ça sent le manger dedans, une fois, deux fois, je ne vais pas la ramener, mais je suis parti voir le responsable, je lui ai dit, mais lui, il faut l'arrêter tout de suite parce que bientôt, il va faire des frites dans la cabine. Il va vous pourrir tous les camions, ça va pas, ça ne va pas du tout, quoi. J'aurais posé la question, demandez-lui s'il fait à manger dans sa voiture. Mais bien sûr que non. Donc si vous m'en voulez pas, on est toujours un peu comme ça sur la brèche, en train de courir. J'ouvre les portes, je me mets à quai, mais je suis toujours avec vous.
1: D'accord, Robert, ça marche. Allez, on va écouter Sofiane à Vincennes. Alors ça te fait pas rêver, Sofiane, ce travail-là ?
3: C'est un peu stressant, mais c'est un boulot qui demande beaucoup d'attention.
1: Ah, et on parle bien, le Robert.
3: Oui, on parle super bien, Robert.
1: Là, il y a la petite Leïla qui est un ancien routier. Elle est toute chaude, bouillante. En écoutant ses récits.
0: Moi, je suis à Toulouse, au Crêpes, à Toulouse. J'ai passé la sélection de crêpes, j'ai accepté, mais je suis pas allée là. Il y avait des copains qui faisaient du cirque de rue. Ça faisait une compagnie qui s'appelait Nickel Chrome. Et ils étaient à tout.
1: Le crêpes, c'est là où c'est sponsorisé par Compouze. Ils font des crêpes.
0: Non, c'est sponsorisé par la Jeunesse Sport.
1: Ouais. Pardon. Donc, Leïla disait qu'elle adore dormir dans le camion. Moi je veux dormir dedans. Ça me fait kiffer.
3: Ouais, ça peut être sympa d'avoir un beau camion pour ouvrir.
1: Alors, t'aimerais pas, Sofiane, avoir un gros cam-cam ?
3: Si, bah, tu sais qu'il y a un cousin, Maurice, qui avait un camion à un moment, avec une moto à l'intérieur, ouais. Il dormait dans son camion.
1: Et ouais.
3: J'ai un cousin baroudeur.
1: Mais t'aimerais pas avoir un... Maman, elle serait contente si t'avais un gros cam-cam. Ah, mon Sofiane ! Papa aussi, non ? Tu débarquais avec ton 40 tonnes.
3: Un bel engin.
1: Ça te plairait pas d'être routier, toi, Sofiane?
3: Faudrait que j'arrête de fumer, en fait.
0: Ah oui,
1: ah oui, je crois que oui, pour conduire les camions, ils demandent aux gens de ne pas fumer de drogue, non?
3: Ouais, non, pour pas fumer. Donc, en tout cas, ça donne, ouais, ça donne envie d'avoir le permis, déjà.
1: Sam, sur le chat, il a écrit « Sofiane aimerait beaucoup dormir dans la couchette pendant que le routier conduit.
3: » Je suis un bon dormeur, quand même. J'ai bien dormi.
1: Ah là, mon Dieu. Donc ça, c'est pas pour toi, ce travail-là. Toi, tu vas pas...
3: Bah, je le sens pas trop, non.
1: Non.
3: Mais j'admire Robert. Hein.
1: Allez, il a écrit « Moi, comme Robert, c'était un rêve d'enfant de transporter des voitures sur des camions, Maurice. » Oui, Robert ?
2: Je disais donc à Sofiane, c'est un vrai métier. Entre autres, comme je disais à Nicolas, il peut faire de tout. Une fois que tu as ton permis super lourd, donc en semi-remorque, tu peux faire du camion-remorque, du plateau. Et là, je viens de passer 3 ans et demi chez un transporteur chez qui j'étais rentré en intérim. Et comme je suis du genre à me laisser prendre au jeu... Et a aimé mon travail, il m'avait proposé une embauche. Je suis resté 3 ans et demi chez lui. En mai 2025, un jour, je suis tombé de la remorque parce que je livrais 2 plaques de céramique. Et en fait, chez le client, la pince qui devait prendre les plaques de céramique ne levait pas assez haut. Et ce sont des plaques de céramique qui font 2,50 m de longueur, en fait. Donc, comme elles sont en travers, elles font 2,50 m de large et 2 mètres de hauteur. Le gars, il arrive avec une pince qui se levait pour prendre les plaques d'en haut. Mais vu que la pince ne levait pas assez haut et qu'il fallait que je la soulève un peu pour arriver à prendre les 2 plaques, en même temps, je tirais les 2 plaques. Ah, je suis tombé avec les 2 plaques de la hauteur de la remorque.
3: Aïe, aïe, aïe, aïe.
2: J'ai évité le Fenwick, mais de justesse, je me suis fait mal à
4: l'époque. Il n'y a aucun métier qui ne comporte pas de risque.
2: Ah non, mais attends,
1: t'es plus. Tu arrives.
4: C'est vrai. Je me suis pété le dos, j'ai dû me faire opérer à cause de mon travail. Il n'y a aucun métier qui n'a pas une pénibilité.
1: Ouais, non, nous, dans notre métier, la pénibilité, c'est l'autre.
4: c'est moi qui suis pénible, hein, c'est ça, bah oui, forcément.
1: Mais non, c'est une blague, oh là, putain, les Belges sont pas vraiment les mecs, hein.
2: Donc Nicolas, justement, parmi les paramètres, il faut intégrer le fait que c'est un métier dangereux. Et mon grand-père disait que le danger sur la route, ce sont les autres. Mais dans notre métier, le danger, c'est déjà toi-même. Effectivement, tu dois être clean, ça c'est indiscutable. Il n'y a pas de psychotropes, de machin, d'alcool, même si certainement, apparemment, il y en a. Il n'y a qu'à voir les contrôles qu'il y a, il y en a qui se font toper. Et à vrai dire, c'est un métier dangereux, tu dois l'intégrer, ça doit faire partie de toi. Si tu ne dors pas assez, par exemple, malgré les chaleurs et tout, tu n'as pas idée comment, à un moment, tu t'en veux. Tu t'en veux, pourquoi ? Parce que, des fois, par exemple, tu sens que tu n'es pas en forme. Eh ben, pour des raisons X ou Y, tu dois être en forme. Tu peux t'endormir, quitter la route.
4: Ton métier comporte une énorme responsabilité. Ton métier comporte une énorme part de responsabilité. C'est quelque chose de... Enfin, voilà, j'en suis tout à fait conscient.
3: C'est ton propre outil de travail. Donc, il y a beaucoup de paramètres qui font que la santé prime beaucoup sur la conduite. Hein. C'est sûr que ça demande beaucoup d'efforts.
4: C'est une évidence. Okay. Oui.
2: Tu dois absolument être à ce que tu fais. Je ne veux pas dire que serveur, tu ne dois pas être à ce que tu fais. Quand on te passe une commande, si tu reviens à la table que tu en as oublié la moitié, je pense que le client risque de ne pas être content. Voilà, moi, on me demande d'arriver à l'heure, c'est une constance.
1: Mais bon, il doit y avoir une différence entre tomber avec une plaque de céramique de 2 mètres par 2 mètres et se jeter avec un plateau avec des verres.
2: Aussi, et justement, nous en avions parlé dans ton émission, donc pour en finir avec cette anecdote, donc c'était avant les vacances 2025. Et moi, en fait, donc, j'ai appelé mon patron, je lui ai dit, voilà, la livraison ne sera pas possible. Il me dit, comment ça? Je lui ai dit, parce que je suis tombé avec les plaques. Ils m'ont dit, mais vous, ça va? Je lui ai dit, oui, ça va, je ne suis pas mort, je rentre. J'arrive à l'entreprise, ma patronne, elle me dit, vous ne me mettez pas en accident de travail. Je lui ai dit, je m'étais sacrément fait mal à la hanche, et j'avais vraiment mal à l'épaule. parce que je tombais de tout mon poids avec les deux plaques qui me sont tombées dessus. Elles font 250 kilos chacune, donc elles avaient 500 kilos. Allez, les plaques
1: éclatées. Ah, c'est pas comme les plats de les verres de Ricard. C'est pas pareil.
2: Voilà, donc ma patronne me dit, vous ne mettez pas en accident au travail. J'ai dit non. Elle me dit, il y en a pour moins que ça. Il n'hésite même pas. Bon, j'ai pris sur moi. J'ai attendu d'être en vacances pour aller voir mon médecin. J'appelle mon médecin. Je prends rendez-vous sur Doctolib. Je vais le voir. Je lui explique la situation. Il me dit, bah, écoutez, je vous recommande quelques séances de kiné. Comme j'avais 3 semaines de vacances, le kiné m'a dit 2 séances par semaine. Ok, au bout de mes vacances, je retourne voir mon médecin. Il me dit, alors comment ça va? J'ai dit, écoutez, apparemment, on m'a expliqué que ça risquait d'avoir du mal à passer et qu'il faudrait que je prenne sur moi, que je fasse attention. Il m'a dit, bon, ok, d'accord. Il m'a dit, vous vous sentez de reprendre? J'ai dit oui. Il m'a dit, bon, allez, ok, d'accord. Bon, il m'a fait la reprise. Et depuis l'année dernière, en fait, je me le tirais. Et en fait, j'ai attendu le mois de les vacances de cette année. Enfin, là maintenant, enfin, on est au mois de mai, donc de l'année dernière, puisque en fait, c'est dans 2024, les années passent tellement vite. Donc, j'ai attendu les vacances de l'année dernière pour retourner voir mon médecin. Tellement j'avais mal, ça me coupait le souffle. Mais en fait, un jour, j'ai dit à mon patron, j'ai des douleurs que je ne m'explique pas, ça me coupe le souffle. Et moi, je croyais, comme j'étais en plateau, que je ne cessais de sangler. Alors, sangler, je t'explique pas, du foin, des matériaux de chantier. Un jour, il m'a envoyé amener une broyeuse de pneus à Rouen. Arrivé à Rouen, il m'a dit, je vous ai trouvé du fret. J'ai dit, ah, moi, t'es content en tant qu'un conducteur, parce que t'es content quand on te trouve du fret. Qu'est-ce que c'est? 3 tracteurs agricoles. J'ai les photos, ouais. Et les tracteurs agricoles, je me suis mis sur une plateforme et m'a mis mes 3 tracteurs agricoles. 114 000 euros, 140 000, 180 000. De Rouen, je les ai amenés en Aveyron. Enfin, voilà, c'est vraiment passionnant. Un jour, j'ai amené des blocs de béton dans l'Ariège du côté de Rimont. Rendez-vous avec le client. Il me montre 2 parcours en voiture et il me dit, choisissez celui que vous voulez. Donc, de l'endroit où nous sommes partis, les routes se rétrécissent. Et à un moment, il y a une piste, 1,5 km pour arriver chez lui. Une bonne petite descente, route défoncée et une bonne montée. Sauf qu'en fait, en voiture, pour moi, ça passait, c'était au mois d'octobre. Sauf qu'en fait, quand je suis arrivé en camion, la montée, elle m'a paru impressionnante. Elle était tellement impressionnante, il y avait des feuilles. Le camion, il s'est mis à glisser. J'ai voulu reculer pour reprendre un peu d'élan, sauf qu'en fait, quand j'ai reculé, il y avait un petit pont, ce que je venais d'emprunter. La route penchait un peu. Et en fait, le camion, la semi s'est mise à glisser. Et je n'arrivais pas à passer la buse du pont. Ce jour-là, c'était la totale. J'avais oublié mon téléphone. Le client, il vient me voir à un moment. Il me dit, qu'est-ce qui se passe? Donc, il voit que je galère. Il me dit, ne bougez pas. J'appelle des amis agriculteurs. Ils vont amener un tracteur pour vous tirer. Ils m'ont tiré, malgré que j'avançais. L'autre, il ne voulait pas. Entre-temps, j'ai éclaté un coussin d'air, j'ai épluché l'intérieur d'un pneu du jumelé de l'arrière du tracteur. Donc le client, il me dit, bougez pas, je vais chercher l'autre tracteur. Pendant que l'autre, il vous tirera, moi, je vais vous pousser. Mais vu que c'est une piste à sens unique, quasiment, en fait, on ne pouvait pas se croiser, il a fait le grand tour. Et l'autre tour, en fait, il y avait 2 maisons en colombage, et là, ça servait à rien d'y aller. Donc il va chercher l'autre tracteur, il arrive, il me pousse, impossible, il me tire. Là, cette fois-ci, le tracteur... En plus, c'était le tracteur du patron, chez mon ancien patron. Chacun avait son tracteur. Il disait, ton tracteur. Et lui, c'était un 1855, un V8, un engin terrible. Et là, on me tire, ça prend le pont ça frotte légèrement sur le pont. Et tout d'un coup, la nuit commençait à tomber. Je vois arriver un cycliste. Mais un cycliste en tenue de cycliste. Il s'appelait Michel. Il dit bonjour. Il me dit, on va te sortir de là. Il me dit, la mini-pelle, c'est mon boulot. Il me dit, t'inquiète pas. Donc, il a pris la relève du client pour m'enlever les blocs de béton pour me sortir de là. Et à un moment, le client, donc je me suis enlisé à 12h30, Michel est arrivé à 18h, j'ai livré le client à 20h30. Il y avait 1,5 km à faire, une galère inouïe. Et à un moment, vers 18h, avant que Michel n'arrive, mon client, il me regarde comme ça, il s'appelle Fred. Il me dit, jusque-là, on se vouvoyait, et il me dit, maintenant, on va se tutoyer. Et le gars, parce qu'en fait, à un moment, il prend un bloc, il m'en restait 4 blocs sur le devant de la remorque, et je ne sais pas pourquoi, au lieu de prendre celui de son côté, il a pris celui de l'autre côté. Donc du côté opposé à l'endroit où il était. Il soulève le bloc, ce sont des blocs qui font 1,5 tonnes. C'est les blocs là qu'on voit que pour limiter des endroits. Et en fait, il soulève le bloc, sauf qu'en fait, le bloc a basculé de l'autre côté de la remorque. Mais il était tenu par la pince. Là, la mini-pelle appuyée contre la semi, là, il a pété un câble. Il me dit, je ne comprends pas. Il me dit, tu me permets, on va se tutoyer maintenant. Il me dit, je ne sais pas comment tu fais pour rester calme depuis tout à l'heure. Mais moi, en fait, je n'ai pas osé lui dire, mais je ne me rappelle plus si je lui ai dit, mais je lui ai dit, tu veux que je te dise, c'était en Ariège. J'ai dit, tu veux que je te dise, moi les montagnes ici, je les connais tellement pour en faire la référence à l'armée. J'ai dit, on a tellement baroudé dans le coin. J'ai dit, mais depuis tout à l'heure, je prie mon ami Jésus qui me sorte de cette galère.
1: je te jure,
2: Maurice, mais t'as même pas idée. J'avais même pas pris une bouteille d'eau ou j'avais juste une bouteille d'eau.
1: Ok Robert, allez, laisse parler à Sofiane de Vincennes.
2: C'est passionnant, des trucs de dingue. Et en fait, j'ai fini par partir de chez mon ancien patron. Je lui ai dit, écoutez, moi, je démissionne, etc. Et en fait, donc, j'ai fait du kiné de mois d'août à décembre dernier. Et à un moment, quand ça commençait à être trop long, la sécurité sociale, oui, on vous propose un temps, comment on appelle ça, un emploi thérapeutique, vous l'aviez évoqué dans votre... Alors, je me suis dit, non, je ne vais même pas me lancer dans cette galère.
1: Ah, Sofiane, ce serait jeté dessus. Le mi-temps thérapeutique. Il y a les gens qui participent à l'émission, il y en a pas mal qui sont friands de ça. Pour eux, c'est comme un petit gâteau, un petit bonbon.
3: Ça droit pas beaucoup de fois, des fois.
2: J'ai refusé, j'ai cherché du boulot et d'où j'ai trouvé chez cet employeur que je connais depuis longtemps parce qu'à une époque j'avais fait de l'intérim, il proposait un emploi pour faire du conteneur. Alors, de nos jours, pour entrer dans une entreprise, j'ai eu l'entretien avec le fils du patron, j'ai eu l'entretien avec le formateur, j'ai eu une demi-journée de conduite avec le formateur. À l'issue de la demi-journée, normalement, tu pars en semaine, une semaine avec un autre, quand on te montre le boulot, sauf que le formateur, il m'a dit, écoutez, pour moi, Robert est opérationnel, autant qu'on le lâche. Et d'où, en fait, le fils du patron, là, il m'a dit, écoutez, si vous voulez un boulot pour rentrer tous les jours, il me dit, moi, je peux vous trouver, pas de problème. Mais il me dit, maintenant, nous avons des besoins pour faire du frigo et de la longue, vous partirez tous les deux jours, est-ce que ça vous intéresse? J'ai dit, bingo. Je m'éclate, nous sommes soumis à des éco-scores de conduite, à des challenges, et en fait, voilà, j'adore. D'où il est important d'aimer ce que l'on fait et ne pas aller au travail.
1: Tout à fait. Et on va écouter Sofiane à Vincennes.
3: Je suis bien mangé là.
1: Allez-y, Sofiane.
3: Bien joué, Robert. Bon, j'ai la main, Robert, mais bon. Je peux pas en dire autant que toi, donc. C'est ce que mon père essaie de me transmettre, le goût du métier.
1: Ah ouais.
3: Le goût du travail, de l'effort, et c'est ce qui est intéressant. De se dépasser dans nos difficultés pour ma part, hein, je dis ça parce que j'ai du mal à me mettre au travail, comme tu le soulignais, Maurice.
1: C'est pas vraiment du mal à te mettre au travail, c'est du mal à travailler.
3: Ouais. Ouais, mais.
0: C'est la vie.
3: C'est comme ça. Hein.
0: C'est la vie.
1: C'est vrai que le soir à la pause, là, tu tombes sur Robert là, à la station Total après la douche. Tu passes une soirée mémorable. Hein.
0: Heureusement qu'on n'est pas tous pareils.
3: Oui, aussi.
0: Bah oui, s'il n'y avait que des Robert, tout le monde se tirerait la bourre pour être comme Robert. S'il n'y avait que des Sofiane, tout le monde voudrait être comme Sofiane. S'il n'y avait que des Catherine, des Nicolas.
1: Oui.
0: Eh bien, ça n'irait pas. Ça n'irait des Maurice, ça n'irait pas.
1: Oui.
2: On n'est pas obligé de se tirer la bourre.
0: On est tous différents.
2: Évite de me mettre dans le truc, s'il te plaît.
1: Parce que lui, il aime les Lady Boys.
2: Ah oui, Nicolas,
1: c'est Il aime les Lady Boys, lui, Nicolas, donc il veut pas qu'on se mélange. Bon, allez, Sofiane, te laisse pas arracher la parole.
3: Oui, alors.
1: Il faut que tu occupes l'espace, hein, autrement.
3: Ouais,
1: je suis
3: en train de.
1: T'as Robert d'un côté, Catherine de l'autre. Faut agiter les bras, là, vas-y, cours.
3: Alors, j'essaie de trouver une maison et avec du terrain, mais c'est pas évident. Hein. En Île-de-France, là, ça coûte cher quand même, les baraques.
1: Et combien tu veux mettre?
3: Bah 200 000 euros, je me suis dit, pour mon appart, je peux avoir une baraque, mais...
1: 200 000 euros, ah ouais, mais tu vas t'éloigner de Paris, 200 000 euros, oui. 200 000 euros, c'est, tu es obligé d'aller à derrière Orléans, hein. Oui, en région parisienne, tu vas pas trouver une baraque à 200 000 euros.
3: Mais c'est dans la Seine-et-Marne, au fond.
1: Non, même en Seine-et-Marne, même à Seine, je sais pas quoi, poète, cucu, à coupe vraie, tu vas pas trouver de... tu trouveras pas de maison à 200 000 balles en Île-de-France. Les maisons à 200 000 balles, elles sont dans le Cher, elles sont dans le truc, là, dans le Loir-et-Cher, c'est là-bas. Mais tu trouveras pas de maison à 200 000 balles, de maison habitable, maison quoi, à 200 000 balles. C'est des prix de province.
0: Province de mai.
3: Province, c'est un peu loin. Moi, je vais attendre encore un peu. Je suis bien. Si je trouve un boulot dans le coin, je vais rester ici, mais. C'est pour
0: Sofiane, ça. Sofiane, moi j'ai un parking à Arcachon.
3: Ah, il y a un parking.
0: Et je te le prête. Je le prête.
3: Moyen de faire un petit.
0: Maurice viendra jamais. Ouais, tu veux une caravane.
1: Mais si, je suis déjà venu. Tu te souviens pas, tu m'as pas ouvert, mais je suis venu.
0: Catherine. Allez, vas-y, pris mes cachets, j'avais pris mes cachets.
1: T'avais pas pris tes cachets, j'ai sonné, t'as pas répondu, je me suis barré.
0: Ah, quasi.
4: Mais oui, tu défonçais la porte par hasard, non?
1: Ah non, je ne défonce pas les portes, Nicolas.
0: Oh non, tu te sens pourtant.
4: Non, pour voir Catherine.
1: Même pour voir Catherine. Nicolas.
4: Même pour voir Catherine.
0: J'aurais ouvert si c'était venu.
4: Mais oui.
1: Non, mais elle avait pris ses cachets, j'ai sonné, j'ai entendu le chat miaou derrière la porte.
0: Mais non, parce que Maurice n'a pas compris. Mais non, c'est pas comme ça qu'on sonne. Moi, j'habite à tel appartement, il faut faire un chiffre autre.
1: Oui, mais tu dormais, donc j'ai pas voulu te réveiller, je me suis dit... Ça va mettre la merde, on va la voir après. Et puis bon. Bon, après.
4: Arcachon,
1: il n'y a personne. Je me souviens très bien
0: que tu sois venu. Et je me souviens très bien que je te laissais entrer. Et je me souviens très bien de ce qui s'est passé. Et je me souviens très bien que c'est vachement kiffé.
1: Hey.
0: Je m'en souviens.
1: Ouais. Allez-y, Sofiane. Alors, tu voudrais acheter une maison à 200 000 euros en Île-de-France, tu n'en trouveras pas. Sauf dans des endroits vraiment qui font peur, quoi.
4: Dans l'Oise. Non. Au Havre, en Belgique, il y a des petits coins, là. Il y a des petits trucs à 200 000 balles. T'es tranquille, mais pas au Havre-Ville, mais dans les campagnes. Dans les campagnes, en fait. Où t'as vraiment ta baraque, un terrain de je sais pas combien, de t'as un hectare de terrain, 200 000 balles, t'as une baraque à vie.
1: Attention, quand Nicolas te dit un hectare, c'est 800 mètres hein, carré. Voilà.
4: C'est bizarre.
1: Tu veux être déçu.
0: Non, mais non.
4: 200 000 balles, Sofiane, t'es obligé de t'excentrer en fait des grandes agglomérations. T'es obligé d'aller à la campagne. Campagne, tu peux dire voiture, entretien de la voiture, essence, diesel, machin. Mais si t'as un budget de 200 000 balles à Paris, déjà à Bruxelles c'est mort, mais alors à Paris.
1: Alors avec 245 000 euros, tu pourrais acheter rue nuit et jour à Wavre. 245 000, tu pourrais acheter un appartement de 86 mètres carrés.
4: Un appartement.
1: Enfin, c'est ce que je vois sur Zimo. Appartement à vendre à Wavre pour 245 000 euros avec deux chambres.
4: Mais t'as pas de jardin.
1: Ah bah c'est un appartement, donc non, il y a pas de jardin dans les appartements.
4: Il y a 200 000 balles, une maisonnette avec un jardin, mais c'est excentré. Il faut une voiture. T'es obligé d'avoir une voiture.
0: Ouais. J'ai jamais rêvé d'avoir un petit pavillon en Sarcelles. Hein.
1: Rue de Namur à Wavre pour 149 000 euros. Tu pourrais avoir, il est bizarre celui-là, rue de Namur, 1300 Wavre, un duplex.
4: Pue, hein, Maurice, hein, c'est la pire rue de Wavre.
1: Ah bon, 50 mètres carrés. C'est quoi le bruit? Ah, c'est Robert.
4: C'est pas moi qui fais du bruit comme ça.
1: Non, c'est Robert.
3: Désolé. J'avais une dans mes favoris, cette maison-là. Là. Je sais pas ce que vous en pensez.
1: Alors, rien.
3: Il y a l'air à rafraîchir, mais...
1: Elle est où, celle-là?
3: À Magny-en-Vexin.
1: Ah oui.
4: C'est bien, ça.
3: Ouais, c'est à rénover, mais...
1: Ouais, c'est ouais, ça, le problème, c'est qu'elle est à rénover. C'est-à-dire que tu l'achètes 200 000 balles, mais il faut remettre 200 000 dedans, quoi. Ouais.
3: En pierre.
1: Quand tu vois la gueule des portes, là, du garage et tout
4: ouais.
0: T'as intérêt d'aligner derrière ça pour faire la toiture, les portes, les fenêtres.
1: Ouais, là, ça va faire mal en travaux.
4: Mais c'est un bon début de recherche, par contre.
3: Il y a des trucs, il faut s'éloigner un peu de Paris, quoi.
1: Mais cette maison, c'est une maison à 400 000 euros, dans la réalité. C'est-à-dire, tu vas l'acheter 200 000, ouais. Mais il faut remettre 200 000 dedans. Toutes les fenêtres, elles sont en bois.
4: Et puis à l'entretien, il y a l'entretien annuel, tu vois.
1: Non, non, mais même en dehors de l'entretien, rien que pour en faire une maison voilà, qui a de la suite dans les idées, il faut lui remettre 200 000 balles là-dedans. Là.
4: Ce qu'il nous a montré, il faut remettre 200 000 balles de plus.
1: Oui, elle est fatiguée, la maison. On voit bien qu'elle est
4: fatiguée. Les papiers peints ont pas l'air très frais, par contre.
1: Ouais, non, mais elle a l'air fatiguée, c'est pas un problème de papier peint. C'est toiture, fenêtre, ou les ouvrants, tout ça, c'est extrêmement cher. Et en plus, tu vas demander au mec de venir jusqu'à ta cambrousse là-bas. Donc, il faudra qu'il convoque Robert Toulouse là pour qu'il charge sur son camion, donc ça il faut payer. Enfin, tu vois, tu peux pas aller chez le roi Merlin avec une remorque chercher les fenêtres là. Les mecs, il faut qu'ils te fassent payer le transport et tout. C'est gigantesque. Gigantesque.
3: Ouais. Sinon, je vais te présenter la bouche de Rex, c'est à Bois-le-Roi. À Bois-le-Roi, il y a une baraque là.
1: Ah, Bois-le-Roi, ça je connais bien Bois-le-Roi. Alors,
3: ouais.
1: C'est entre Melun et Fontainebleau. Ouais. Bon, le sol, voilà. Il est un peu merdique. Hein.
5: Hey, c'est joli.
1: À Bois-le-Roi, il y a un petit lac. Comment il avance, celle-là?
3: La Seine, je crois.
1: Oui, c'est la Seine là-bas. Qui est à Bois-le-Roi. Il y a un lac à Bois-le-Roi. Ouais, le lac Bois-le-Roi, la base de loisirs. Mais comment il avance, celle-là?
4: 195 000.
1: Ah, mais elle fait 55 mètres carrés, la baraque.
3: Elle est petite, mais le...
4: Ouais, mais t'as le terrain autour.
3: Il y a 2800.
4: Et t'as combien de mètres carrés de terrain? Attends.
3: 2890.
4: Surface totale du terrain, 2800.
1: Bah oui, mais ça veut bien dire que si tu veux en faire une maison qui va, je sais pas quoi, il faut que tu remettes au bout, quoi. Une baraque de 56 mètres carrés au milieu d'un terrain de 3000 mètres carrés. Ouais.
0: Et non,
3: il y a une belle vue, un grand terrain,
0: tu l'achètes, tu fais une chambre, une petite mini-maison, et tu loues pour des gens qui font la van life, tu leur loues les emplacements, tu mets de l'eau,
1: Je suis pas sûr qu'à truc, là, à Fontainebleau, à Bois-le-Roi, ils acceptent, hein, la van life, les camionnettes, les mecs avec les chiens et les dreadlocks, je suis pas sûr que ce soit la couleur locale. Je suis pas sûr qu'ils aiment bien l'idée.
0: C'est des bourges qui font la van life.
1: Hein, non, c'est rien du tout, mais non. C'est pas des bourges, c'est des gens en galère.
0: C'est fini ça. Les gens qui galèrent,
1: oui,
0: ils font
1: allez.
0: Plus la van life.
1: Allez, mec, arrête. C'est avant. Va les présenter à Bois-le-Roi, tu vas voir, les mecs ils vont te dire non.
0: mais il faut arrêter. Van life, c'est fini. C'est la nouvelle van life, c'est que des riches.
1: Non, c'est pas des riches. Non, non. Mais non, ils se saignent, ils achètent des camions à 10 000 balles, après ça ils font tout le montage eux-mêmes, non, c'est un enfer. Les gens qui ont un petit peu de pognon, ils louent des camionnettes l'été pour aller faire des vadrouilles et ils les ramènent parce qu'ils habitent dans un logement.
0: Il y a des faux vadrouilleurs.
1: Ouais, bon, allez.
0: Ils ont pété deux ailes.
3: J'ai une petite question sur les véhicules... Comme Ferrari et Porsche, il y a certains modèles qui coûtent plus cher dans le temps. J'ai cru comprendre.
0: Tu peux mettre tout le temps dessus.
1: Ouais, tu peux. Parce que tu peux pas te coucher dessous. On n'arrive pas à passer dessous. Hein. Alors, qu'est-ce que tu veux faire avec ça? Tu veux t'acheter une Ferrari?
3: Ouais, est-ce qu'on peut gagner un peu de...
1: Allez, les voitures de collection, c'est ce qui a rapporté le plus de fric ces 5 dernières années. Ça rapporte plus de fric que l'immobilier. Mais bon, c'est les voitures de collection, quoi.
3: Ouais, voiture de collecte.
1: C'est ce qui rapporte le plus de pognon.
3: C'est mieux, quoi. C'est un beau véhicule et tout, ça prend de la valeur.
1: Ah oui, mais il faut acheter des véhicules qui prennent de la valeur, quoi. Ou alors, il faut prendre des véhicules, il faut en acheter beaucoup, des véhicules qui sont pas super chers aujourd'hui et qui prendront de la valeur après. Et en les accumulant, tu vas faire du pognon, quoi. Si t'achètes une dizaine de Fuego, de CX et de Clio, je pense, voilà, que t'attends, tu les laisses dans un truc bien entretenu, tu feras des ronds plus tard. Autrement, si t'achètes une Testarossa, oui. Si tu l'as pas achetée au bon moment, t'en achètes une maintenant, ça commence à faire mal, mais c'est vrai que dans 10 ans, elle vaudra encore plus cher.
3: Bon, maintenant, reste à voir
1: Ah ben, faut avoir la mise de départ, quoi. Le problème, oui, c'est que si tu vends ton appart pour acheter une voiture de grande valeur, il faudra que tu achètes le garage qui va avec pour la mettre, puis il va falloir la suivre, parce que les vieilles voitures n'aiment pas rester sans rouler, elles n'aiment pas ça. Hein.
3: Oui, il faut rouler.
1: Donc il faut les faire rouler un peu, mais pas trop, parce qu'à chaque fois qu'elles roulent, elles coûtent du pognon. Enfin, tu vois, c'est un peu compliqué, quoi.
3: Oui, ça me motive quand même pour la suite des événements.
1: Bon, autrement, tu peux acheter de la peinture, hein.
3: Ouais, refaire un peu de déco à l'intérieur de chez moi.
1: Ah non, je parle de si tu veux mettre du fric, faut que tu connaisses une ou deux personnes qui sont un peu là-dedans et puis que tu ailles acheter les œuvres de poète, de Kiki et de machin chose et que tu les entreposes derrière la bibliothèque, là, qu'on les voit pas trop, ou qu'elles aient l'air d'être plutôt des imitations de boîtes de chocolat. Et puis voilà, puis dans 10 ans, tu pourras toucher le jackpot si ça marche.
3: C'est un risque à prendre. Je me dis pourquoi pas, mais en même temps, c'est vrai que ça rapporte un peu plus sûr dans le temps, ouais. Faut voir.
1: Ah ben non, c'est pas plus sûr, mais bon, c'est vrai que faut que tu arrêtes de recevoir n'importe qui chez toi, mais si tu reçois pas beaucoup de monde chez toi, tu peux avoir 2-3 toiles de maître qui prennent de la valeur tranquillement dans ton petit appart et que tu revendras après mollement pour empocher de la caillasse.
3: Ça donne des idées quand même tout ça. L'art... La vitesse, le véhicule.
1: Il y a le cochon aussi.
4: C'est un peu comme moi, en fait. T'as des idées, mais il n'y a jamais rien qui se passe. Non, moi pareil. C'est encore une fois, très sincèrement et très amicalement, c'est encore une fois la différence entre le souhait et le projet.
3: Ouais.
4: Tu souhaites avoir une maison, tu souhaites t'installer, tu souhaites pouvoir acheter, mais le projet, la concrétisation du projet, elle est où? Pareil pour moi, encore une fois, pareil pour moi. Mais voilà, c'est cette différence-là que je suis occupé d'essayer de faire, parce que je pense que la différence, elle sera là, entre le souhait et le projet. Parce que c'est bien de parler, c'est bien de dire, c'est bien d'avoir des envies, c'est bien de... Moi aussi, j'ai le souhait d'aller me branler tout à l'heure sur des images de
3: ouais, tout matin d'Asiatique. Par contre, on n'est pas pareil, Nico.
4: Non, mais bon. Le souhait et le projet. Mais par contre, toi, t'as été chercher des photos de maisons, tu nous les as présentées, et c'est déjà plus un projet qu'un souhait, parce que t'as déjà de la matière. Donc c'est déjà un énorme pas en avant qui est beaucoup plus loin que tout ce que moi j'ai fait jusqu'à maintenant. Donc juste pour ça, respect. Voilà, c'est juste ça que je voulais dire.
3: Ok, merci.
4: D'absolument rien.
3: Bah oui, je vais retrouver la force du travail acharné, mais en tout cas bien fait pour que un autre étant dans ma vie. Ah, je crois pas,
1: Maurice. Non, si, j'aime bien, ouais, j'aime bien la phrase.
3: C'est bien,
1: retrouver la voie du travail bien fait, c'est chouette, ça. On dirait le discours du préfet.
3: Moi, président, le goût du travail bien fait, j'en ferai une mission principale.
1: Enfin bon.
4: Je te vois bien sur le moto, tu sais, le tracteur, la tondeuse, la moto tondeuse, là, tu sais. Je te vois bien là-dessus, avec une petite baraque, un tout petit truc, pas très grand, tu vois, mais que tu auras amoureusement retapé. Et puis, tu passeras tes journées, si tu as un peu de pognon, avec, tu sais, à t'occuper de ton jardin. Moi, je te vois tout à fait dans un truc
3: ouais,
4: comme ça.
3: Les légumes, complètement.
4: La nature, tu vois, manger des escargots, des blattes et tout, c'est génial, c'est fantastique.
3: Non, ouais, peut-être pas des blattes, mais.
4: Pas des blattes.
3: Mais vivre simplement un peu dans la nature, mais.
1: Ouais.
3: En cultivant.
4: La société d'aujourd'hui ne te le permettra pas.
3: La société.
1: Ensuite, tu peux vivre dans un bidonville. Peut vivre dans un bidonville si t'acceptes. Parce que dans les gens des bidonvilles, ils sont pas gentils. Hein. Ils sont pauvres mais pas gentils. Mais tu peux essayer de vivre dans un bidonville. Eux, ils vivent chichement. Hein.
3: Bah non, dans la forêt, dans la nature, c'est bien aussi. Ça peut être sympa.
1: Ah ouais, vivre dans la forêt. Mais quoi? Et tu vas manger quoi dans la forêt? Des baies?
3: Dans le potager là, potager
1: Ah, tu crois qu'on peut faire des potagers dans la forêt, toi?
3: Non, mais dans la forêt, je veux dire.
1: Ah, tu vas couper forêt, les arbres. T'es quoi? T'es un peu comme les malgaches? T'es capable d'abattre un arbre avec une petite hache comme ça? Ou est-ce que t'es plus bourge? Tu vas débarquer avec une tronçonneuse et tu vas les couper?
3: Je mais faut se protéger parce que si tu te prends, enfin ça fait mal, ça tue quoi. Donc
1: ah oui, là, le tronçonnage des arbres pour faire la plantation. Et puis après, il va falloir enlever les racines si tu veux planter des carottes.
3: Faut être équipé d'un bon matériel là, pour les racines.
1: Ah oui, là, on n'est plus du tout dans la
3: faut
1: vie.
3: Faire appel à quelqu'un, là, oui.
1: On n'est plus dans la vie naturelle, je sais pas quoi, on fait des trucs, là. Il faut envoyer le gasoil, là. Nous, on n'arrête pas de parler de l'électrification, machin, truc, je sais pas quoi. Mais avant-hier, il y a un TGV qui est tombé en carafe. Bon, c'est comme ça, ça arrive. Il est tombé en carafe, là, près de Lyon. Bon, finalement, ils sont allés chercher la Micheline au gasoil, hein, pour le truc. Heureusement qu'ils n'avaient pas tout foutu à la poubelle. Parce que là, quand ils ont envoyé le démarreur, le truc, il a jeté la fumée noire, mais il est allé chercher le TGV, il l'a ramené. Hein. Ouais, comme quoi les moteurs ont encore un peu de jours devant eux. Ouais. C'est comme les mecs qui t'expliquent la voile. Tu sais, en général, ceux qui naviguent pas beaucoup dans les ports, ils te parlent de la voile, c'est mieux que tout, je sais pas quoi. Mais ils oublient que les mecs de la SNCM qui viennent les chercher, c'est avec des bateaux à moteur. Hein. Parce que s'ils viennent les chercher à la voile en tirant des bords, ils sont morts. Ouais, enfin bon. Mais c'est bien. Ton idée de ta nouvelle idée d'acheter des maisons. Et tu vas pas te sentir un peu seul dans ta maison, tout seul à Bois-le-Roi, parce que c'est humide, hein, Bois-le-Roi. Hein.
3: Ouais, c'est un peu humide.
1: C'est calme, t'es dans la forêt de Fontainebleau, là, c'est calme.
3: Ouais, ça c'est bien. Bah, je me sentirais bien, je pense que ça pourrait être. Je vais aller essayer de la visiter quand même. Mais c'est un peu loin, non? J'y suis allé et c'était un peu loin quand même.
1: Ah, Bois-le-Roi, c'est entre Fontainebleau et Melun. Donc, entre Melun et Fontainebleau dans l'autre sens. Donc, déjà, pour aller à Melun, il faut être un peu motivé. Mais pour aller jusqu'à Bois-le-Roi, il faut vouloir, faut croire en soi, quoi. Si t'as pas une activité locale, c'est un peu plus dur, quoi.
3: Ouais.
1: On est bien. Ah, Leïla a écrit, on est bien seul. On est bien seul dans sa maison, Maurice. Ouais. Elle avait essayé d'embarquer Roger les bons tuyaux là, avec elle, ça a merdé. Elle était folle amoureuse, elle ne me parlait plus. Bon, finalement, elle a été obligée de déjecter. Bon, Sofiane, autre chose?
3: Bah, c'est parfait, ton émission est magique. Hein,
1: j'adore cette émission, je suis un fanatique. À Nicolas, à Saint-Didier, envoyer les expériences.
4: Ah non, ça va, t'es sûr?
1: Bah, c'est à toi de parler, donc j'en sais rien, moi.
4: Bah ouais, mais j'étais pas, j'ai l'impression qu'à chaque fois que j'ai un truc, je vais m'enfoncer encore un peu plus.
1: Mais oui, c'est comme ça, c'est ton. On n'est pas tous pareils face au vent.
4: Non, mais bon. Ouais. Non, alors attends, expérience.
1: Je sais pas, tu avais des trucs à nous dire là, t'as déjà oublié?
4: Non, tout à l'heure j'ai été chercher un resto pour mes parents et moi. Parce qu'il y a un petit vietnamien, un restaurant vietnamien à Perdun-les-Fontaines qui est vraiment délicieux. Donc j'ai été là chercher à bouffer, donc je prends la voiture, la C4, Citroën C4, et je pars vers Perdun. Et en revenant, la route c'est 90 km/h, la limite. 90. Et il y a un gars, je suis resté pendant un quart d'heure derrière 6 voitures avec un gars devant qui roulait à 30 km/h avec son bras comme ça, tu sais, tu voyais son bras tout blanc là sur le truc, et il avançait. Et petit à petit, les voitures qui sont derrière lui le dépassent, tu sais, enfin dans la mesure du possible évidemment, hein, pas comme des fous, il le dépasse dans la mesure du possible. Moi, j'arrive tout dernier derrière lui et on arrive très très près du rond-point où je dois moi tourner à droite pour aller chez moi à 500 mètres. Et lui, je sais pas, j'en ai rien à foutre où il allait, j'en ai rien à foutre de ça. Et à la dernière minute, je vois qu'il n'y a personne, je peux faire mon doublage en toute sécurité. Je le double, mais au moment où je le double, je le regarde, ça faisait un quart d'heure que j'étais derrière lui, qu'il était à 60 km en dessous de la limite du truc. Et donc, quand je passe un peu énervé, et je le regarde, et je lui fais pas un doigt d'honneur, rien. Juste dans le rétro, je lui fais un petit geste de « avance, roule quoi, roule, avance !» Et là, il me fait un appel de phare. En pleine journée, il me fait un appel de phare. Donc voilà, moi, je continue mon truc. Et là, je vois que derrière moi, il accélère. Et en arrivant au rond-point, Maurice, je te promets, moi, j'étais tranquille, hein, j'ai fait mon doublement comme dans le code de la route. Il est monté sur la bordure du rond-point, presque comme s'il voulait me tripler, me faire une queue de poisson, mais sur une bordure de rond-point, juste avant un rond-point, quoi. Tu sais, limite à... Ouais, enculé, enculé. Le type, il a pété un câble, et moi, à travers par la fenêtre, je lui ai dit, clignotant, à droite, suis-moi. Et il m'a pas suivi, il est parti à gauche et voilà, il m'a pas suivi quoi.
1: Non, mais ce qui a dû l'énerver, c'est la voiture, c'est la C4.
4: Ouais, c'est la C4.
1: Ça a dû le vexer.
4: Il y a cinq autres voitures avant moi qui l'ont doublé, tu vois, qui sont passées parce que le type il roulait moins vite qu'un tracteur. Je sais pas. Et j'ai même pas vu sa tête, je sais même pas à quoi il ressemble. Mais ça devait être un Belge. À mon avis, ça devait être un Belge, je pense.
0: Mais il a senti que t'étais tendu.
4: Il était tendu. Non, ouais, il allait être tendu. S'il m'avait suivi, il allait être tendu, ouais, ça c'est sûr.
1: Attends, juste pour comprendre. Toi, tu voulais te battre avec lui ou c'était quoi?
4: Non, mais je me suis dit, par contre, s'il me suit, j'y vais, oui. Oui, mais il l'a pas fait. Mais je n'avais pas l'intention. Moi, je ne l'ai pas provoqué. Je lui ai pas fait un doigt d'honneur. Je lui ai pas dit viens, on va se battre. Je lui ai pas hurlé dessus en passant à côté. Moi, je l'ai doublé. J'ai vu, mais en lui faisant un petit geste de normalement 90 km/h, avance quoi. Et il m'a fait un appel de phare. Mais il est monté sur cette bordure de rond-point, un triangle en pierre là comme ça avec un poteau en plein milieu. Et il est monté sur le truc comme si, mais pour me faire peur en fait. Mais moi, tu sais, je suis pas démonté. Moi, de toute façon, je tournais à droite. Donc, j'ai tourné à droite. Et je lui ai fait comprendre que s'il voulait venir, de toute façon, il y avait le parking de la
1: coopérative juste à côté. Tu voulais te battre avec lui? Tu voulais te battre avec
4: lui? Non, mais c'était lui qui avait l'air d'être plus agressif envers moi.
1: Non, mais quand tu lui proposes de venir à droite avec toi, c'est pas...
4: Non, je me serais pas battu. Ça aurait été vachement plus rapide, je pense.
1: Vachement plus rapide, qu'est-ce que ça veut dire?
4: Ça ne veut absolument rien dire, laissez-moi tranquille.
1: Non, mais juste pour comprendre.
0: Que... mais moi, la police m'a coupé la route, hein, je leur dis, au gros. Une fois, ça va. Hein.
4: Ah ouais, non, mais pas. Non, la police, je respecte quand même l'uniforme, tu vois.
0: Ah, mais j'ai réussi dans ma.
1: Mais donc tu voulais qu'ils viennent avec toi à droite et après, c'était quoi le projet?
4: Inch'Allah, quoi. Je sais pas, j'en sais rien, moi, j'en sais rien. Je déteste l'intimidation, je déteste le manque d'éducation, je déteste l'impolitesse.
1: Mais qu'est-ce qui te donnait l'impression?
4: Le manque d'éducation et de l'impolitesse, voilà.
1: Qu'est-ce qui te donnait l'impression que tu aurais le dessus sur lui?
4: Rien du tout, absolument rien. Ça se trouve, il m'aurait massacré. Il m'aurait tapé peut-être le crâne à coup de botte. Peut-être,
1: c'est possible. Et t'avais envie de te faire rosser, quoi.
4: Non, je n'aime pas l'impolitesse et le manque d'éducation. Point. Voilà. Et quand ça arrive, je réagis.
1: Donc t'es prêt à prendre des gifles. T'es prêt à prendre des gifles si d'aventure tu rencontrais quelqu'un
4: oui,
1: qui.
4: Oui. Alors en dehors du fait de la voiture, ça m'est jamais arrivé de me faire rosser. Mais ça m'est arrivé de prendre des risques. Oui. Bah oui. Bah quoi.
1: Ah d'accord. Enfin, tu t'es pas encore fait rosser. C'est pour ça. D'accord.
4: quoi. En fait, t'attends que je prenne une gifle. Ah, tu vois, Nico, je te l'avais dit, un jour tu vas te prendre une gifle.
1: Non, alors, ça ne m'arrivera pas. Je pense que les gens qui sont prêts à se battre comme ça dans la circulation
4: à se défendre, se battre,
1: enfin, je sais pas quoi.
4: Pas à se battre. N'évalue pas toujours
1: le danger, en fait. Voilà. Ils pensent que. Ils pensent que parce que, comme ils sont énervés, si jamais ils disent à l'autre de suivre, que l'autre va se faire taper dessus.
4: C'était pas le but. Je ne raconte pas cette honte. C'est compliqué quand même de placer ça. Je ne raconte pas cette anecdote pour faire genre kéké, machin, etc. C'est simplement.
1: Mais c'est quand même kéké. Non, mais c'est une anecdote de kéké. C'est-à-dire le mec qui est.
4: C'est toi qui m'as demandé de la raconter.
1: Oui, je ne voulais pas la raconter. Mais tout à fait.
4: Parce que je ne veux pas.
1: Mais tout à fait.
4: Je m'en vante pas du tout. D'accord.
1: Non, mais tout à fait. Et j'en profite pour te dire, en fait, mon message.
4: Je ne vais pas hésiter une tonne de seconde. Oui.
1: Voilà, mon message est. Mon message est Nicolas, sois prudent. Le risque est beaucoup plus grand que tu ne le crois. Voilà.
4: Oui, c'est bien. Ouais, tu peux tomber sur la mauvaise personne qui va te sortir un flingue de sa boîte à gants.
1: Ou simplement quelqu'un qui est plus fort que toi et qui va te casser toutes les dents et te briser les bras et te jeter comme un sac dans le caniveau à côté de la voiture. Donc voilà. Attendez, je n'ai pas fini. Oui, mais toi, tu as terminé, mais pas moi. Donc attendez, une fois que tu as été jeté comme un sac avec les os brisés à côté de ta bagnole, là tu te demandes si ça valait le coup en fait. Est-ce que ça valait le coup, je veux dire.
4: S'il me reste un coup.
1: Voilà, mais est-ce que ça valait le coup?
4: Écoute, je ne sais pas, Maurice, mais j'ai déjà été dans d'autres situations.
0: Mais non,
1: Tu sors de chez toi pour aller faire un truc et tu te retrouves à l'hôpital parce que t'as voulu faire le malin avec un mec que tu connais pas, auquel tu n'as dans la réalité rien à dire. Tu n'as rien à lui dire, ce monsieur, tu le connais pas.
4: Mais non, je le connais. Mais c'est pour...
1: Est-ce que ça vaut le coup d'aller à l'hôpital pour lui, quoi?
4: Mais par contre,
1: attends, je coupe parce que toi, tu t'écoutes pas. Mais tu sais, il y a le vieil ennemi de l'école, celui qui t'emmerdait quand t'étais en sixième. Il t'emmerdait quand t'étais en cinquième et puis après, bon, il s'est un peu calmé, mais toi, tu as gardé ce truc en travers. Il a aujourd'hui 42 ans, il est en train de faire chier tout le monde sur la route, tu as de la rancœur. Donc là, effectivement, tu lui fais signe de s'arrêter parce que ça fait 30 ans que tu l'as en travers. Et là, tu donnes tout ce que t'as. Bon, c'est un ennemi. Mais il y a le mec que tu ne connais pas. Tu n'en as jamais entendu parler de ta vie, tu sais même pas ni comment il s'appelle, ni où il habite, je sais pas quoi. Bon, alors il a fait un truc, tu lui fais un geste, et puis tu te retrouves sur le bord de la route. Alors lui, il fait un je sais pas quoi, il te met un coup de surin, tu te retrouves dans un fauteuil roulant pendant 3 mois. Forcément, il y a le procès, le machin, ça dure pendant 5 ans. Est-ce que ça valait le coup, quoi?
4: Est-ce que ça vaut le coup de s'énerver sur un crétin?
1: Est-ce que ça vaut le coup
4: et de risquer toute ta vie?
1: Tu sais, moi, mon père me disait un truc régulièrement, que j'ai déjà dit d'ailleurs à la radio. Il me disait, ne te commets pas. Avec des gens que tu ne, avec lesquels tu n'as pas de rapport, pas d'intérêt, etc.
4: Tu fais
1: une petite phrase, un petit truc, et puis voilà.
4: C'est comme le mec du bar d'hier, quoi. Tout est une question.
1: Mais c'est parce que le patron de ton bar a eu de la chance hier de pas tomber sur un fou furieux comme il aurait pu tomber sur un dingo. Il a eu de la chance. Finalement, il lui a donné un coup de tête. Le mec est rentré chez lui. Ça se passe comme ça. La scène que tu viens de nous décrire en ville. Tu sais, moi, j'habite aussi un peu. Enfin, un peu. J'y suis beaucoup moins souvent aujourd'hui à New Orleans, à Nouvelle-Orléans. Là-bas, tu sais que quasiment tous les gens ont un gun dans leur boîte à gants. Il y a peu de gens qui klaxonnent. Même quand il y a un mec qui fait un truc bizarre, qui remonte une file, etc. Tout le monde tourne la tête, fait comme s'il n'avait pas vu, comme ça, ça se passe. Et puis, une fois par mois, il y a deux mecs qui s'entretuent, toute la famille est morte, pour un, je sais pas quoi, un feu, un truc, un machin. Et ça, ça permet à tous ceux qui ont un peu de cervelle de se dire, est-ce que ça vaut le coup, quoi?
0: Ça les régule.
1: Voilà, donc là, tu te dis, il y a un mec qui fait un truc bizarre, tu tournes la tête comme si tu l'avais pas vu. Terminé, tu ne te commets pas dans une histoire et tu finiras pas à la morgue ou je sais pas quoi, à moitié blessé, quoi. Voilà. Tu as coupé ton micro, Nicolas. Tu t'es auto-coupé. Ce qui est bien, d'ailleurs.
4: Je dis, écoute, moi, je n'ai rien commis. J'ai pas commis de faute de conduite. Je l'ai dépassé, je l'ai doublé parce que c'était possible.
1: Non mais on a compris ton histoire.
4: Attends, laisse-moi finir. Il n'a simplement pas aimé le petit. J'ai pas fait de bras d'honneur, rien. J'ai juste fait comme ça, genre.
1: Oui, tu l'as provoqué. Tu lui as proposé de s'arrêter. Tu lui as proposé de s'arrêter, c'est ce que tu nous as dit, et tu as peut-être eu de la chance qu'il ne s'arrête pas.
4: Je lui ai pas proposé de s'arrêter.
1: Tu lui as fait signe à droite.
4: J'ai mis mon clignotant à droite parce que c'était ma direction pour aller vers chez moi en sortant du rond-point, et j'attendais qu'il me suive. Parce que s'il me suivait, il y avait un parking juste à gauche. Mais je ne l'ai pas invité à me suivre. Je ne l'ai pas défié. Je l'ai pas défié. Je l'ai pas défié. Je l'ai pas défié. Je lui

0: Bah, peu importe, peu importe. Même si lui était mort, tu serais dans la merde.
1: Et oui.
0: Tu serais mort. Voilà. Mais, non, mais même si lui était mort, parce qu'on
2: aurait été en bord de la voiture sur un parking.
0: Tout ça parce qu'un mec, il t'a fait... Il a roulé à 30 à l'heure et tout, et toi, tu dis...
2: Il a cassé les couilles à 10... Mais non, mais il le faisait exprès. Il le faisait exprès pour emmerder les gens qui étaient derrière lui.
3: Alors
2: c'est une éducation et c'est de l'impolitesse. C'est le truc qui m'énerve le plus au monde.
1: Et il y a Vincent qui essaie de te parler, Nicolas.
2: Pardon, excuse-moi, j'ai pas entendu.
3: Alors que si tu l'avais ignoré, mais je serais passé à autre chose 10 minutes après, tu aurais oublié son existence, quoi. Tu vois,
2: voilà. Encore une fois, je répète que le seul truc que j'ai fait, c'est quand je suis passé à côté de lui, je l'ai regardé et je lui ai dit « avant ». C'est une provocation, c'est une insulte.
1: Mais non, mais tu l'as doublé.
3: Une provocation à une rencontre et...
2: Non, la provocation, c'est lui qui roulait à 30 à l'heure au lieu de 90. Ça, c'est la provocation.
1: Bon, mais pourquoi il roulait à 30 à l'heure
2: pendant 20 minutes, mais... Ça, c'est la provocation.
1: Non, mais Nicolas, il roulait à 30 à l'heure parce que la boîte de vitesse de sa voiture était cassée et qu'il ne pouvait pas rouler plus vite. Peut-être. Tu n'en sais rien. Tu n'en sais rien. Il roulait très lentement. Il roulait, même les Clio blanches, on peut avoir des problèmes mécaniques. Il avait un problème mécanique. Il avait un problème mécanique qui faisait que il avait pas ses lunettes, il voyait pas bien, donc il roulait à 30 à l'heure.
2: Tu m'as dit que ça allait pas que je raconte cette anecdote, hein, je le savais.
1: Mais non, mais si, c'est bien que tu entendes des gens réagir.
2: Parce que voilà, parce que c'est pour un hystérique, un malade, un dingue, un fou.
1: Non, tu passes. Non, pas du tout. Non, je vais te dire pourquoi tu passes. Tu passes pour un mec auquel il n'est jamais rien arrivé et auquel un jour, écoute bien, écoute-moi, parle pas en même temps, ça sert à rien. Un mec auquel il n'est jamais rien arrivé et auquel un jour, peut-être, malheureusement, il arrivera quelque chose. Donc voilà, c'est bien que tu en discutes avec des gens qui n'étaient pas dans la circulation avec toi et qui te disent, attention, Nicolas, ça vaut pas le coup peut-être de se faire ouvrir le ventre et de faire 4 mois d'hôpital ou alors de tuer le mec et de te retrouver en prison alors que tu sais même pas qui c'est, que tu truc. Surtout quand la famille va te dire, oui, c'était la voiture de la petite sœur, il y a une boîte, la boîte de vitesse était pétée, il roulait en seconde, il pouvait pas aller plus vite, voilà.
2: Ben oui. Il pouvait pas aller plus vite. Il avait le bras sorti de sa voiture, comme s'il était dans la pampa en Afrique, occupé de rouler.
1: Alors dans la pampa en Afrique, on sort pas son bras de la voiture, vieux.
2: Comment ?
1: Dans la pampa en Afrique, on sort pas son bras de la voiture.
2: Ouais, c'est vrai.
1: Bon, enfin bon, à méditer donc. Mais tu y penseras peut-être à ce genre de situation.
2: J'y penserai.
1: Et puis tu regarderas parce que tous les jours il y a des faits divers du style dans notre pays, même pas, tu vois, en Afrique ou je sais pas où, chez nous. Hein, tous les jours il y a des trucs comme ça, des mecs qui se mettent des coups de fusil, des coups de couteau, des trucs pour des conneries alors qu'ils se connaissent pas. Il y en a un qui a tué je sais pas qui parce qu'il était énervé. Il a tué son frère de 14 ans hier. Il a tué son frère de 14 ans et il a blessé sa mère avec un marteau. Et il dit, quand on lui dit, mais alors qu'est-ce qui s'est passé? Il dit, ouais, j'ai pété un plomb, j'étais énervé. Voilà. Mais bon, son petit frère est mort aujourd'hui. Voilà.
2: Comme ça non plus.
1: Ce sont ces situations-là qui dégénèrent. Tu t'arrêtes, toi tu n'as pas compris, mais tu t'arrêtes, le mec, lui, il se dit qu'il a des plus grosses couilles que toi, toi tu te dis que tu vas pas te laisser faire je sais pas quoi, t'ouvres la portière et puis pan, tu lui tapes au coin de la gueule, il tombe par terre, il est mort, c'est fini. Tu pars en prison, séjour dans le sud.
2: Tu vas pas me dire que toi tu t'es jamais bagarré dans ta vie pour des raisons que...
1: Ah, moi je me bagarre pas dans la rue. Je me moque des gens, ça m'est arrivé. Alors attends, si tu me demandes, je ne suis pas la personne que tu es dans ta, que je suis dans ta tête, je suis la personne qui te parle là, c'est moi en fait. Je te dis que moi j'ai grandi, on m'a expliqué, mes parents m'ont dit, et mon père en particulier m'a dit, ne te commets pas. C'est vrai qu'il m'arrive dans la circulation, quand les mecs à Paris, les mecs s'excitent, en général, je me moque plutôt d'eux, je fais un peu le truc, ou alors je tourne la tête, voilà. Je laisse les mecs s'exciter et je fais comme si je les entendais pas, comme si je ne comprenais pas, puisque je ne les connais pas, j'ai pas de raison de leur parler. Donc, tu sais, je suis plutôt d'un naturel méprisant, moi en plus. Donc ça marche bien. Ça m'est assez facile.
2: Maintenant, je te pose la question. Si, dans l'absolu, si dans l'absolu,

0: Absolue. Tu devais te trouver dans une situation qui te ferait perdre ton sang-froid. Quel est le comportement de la personne en face de toi qui pourrait, toi, à un moment... Enfin, je te demande pas de te livrer, de me dire, de me raconter une dinguerie ou quoi.
1: Oh ben moi, si quelqu'un vient pour me frapper, je reste pas à discuter. Je lui mets une tarte dans la gueule et on n'en parle plus. Mais je ne le fais pas dans la circulation.
0: Laissez-moi terminer ma question.
1: Oui, pardon, excusez-moi.
0: Quel est le comportement qui pourrait te faire te sortir de tes gonds?
1: Me faire me sortir de mes gonds...
0: Ça t'est jamais arrivé dans ta vie de sortir de tes gonds.
1: Ah, mais j'ai déjà mis des tartes à des mecs. Alors, ça m'est déjà arrivé, mais je l'ai fait en pleine conscience. Je l'ai pas fait énerver en me disant je sais pas quoi. Je me suis dit que là il faut y aller, donc j'y suis allé. Je suis un motard moi, donc. Mais je ne l'ai pas fait. Si tu veux que je te réponde, je te réponds. En revanche, si tu as déjà la réponse, je te laisse la faire. Ça m'est déjà arrivé dans ma vie de me tarter avec des mecs, parce que c'est la vraie vie, mais je ne l'ai jamais fait en étant extrêmement énervé. Extrêmement énervé, je suis plutôt quelqu'un qui garde le contrôle, donc extrêmement énervé, j'ai plutôt tendance à partir. Parce que justement, je veux pas me lancer dans des trucs comme ça. Il m'est arrivé de me battre avec des mecs, mais de le faire en toute conscience. De me dire, allez, j'y vais.
0: Évidemment.
1: Voilà. Mais certainement pas dans des situations comme ça, avec des trucs de circulation, etc. Bien entendu, comme tout le monde, je vis dans les grandes villes des situations qui sont extrêmement stressantes, énervantes, mais je me rends compte que ce sont des situations extrêmement énervantes et que c'est à ce moment-là qu'il faut se contrôler, qu'il faut pas partir, parce que le mec, en fait, j'en ai rien à foutre, je ne le connais pas, j'ai pas de raison de lui montrer, de lui prouver des choses, etc. Donc je l'ignore. On écoute un peu à Vincent à Saulnion. À Saulgon, et Catherine Arcachon, et on se casse. Et oui.
0: D'accord.
2: Pour rebondir sur l'histoire de Nico, la plupart du temps, les gens cherchent ça, justement, de se retrouver dans un parking, dans un endroit pour se taper l'un sur l'autre, et au final, on sort qu'avec des problèmes, donc je vois pas trop l'intérêt. Moi, j'évite les choses comme ça, j'ignore. Au contraire, comme toi, je me marre. Je me dis, mais le mec s'énerve pour des broutilles. Et ouais, c'est dommage. C'est dommage d'en arriver à se taper dessus.
0: Attends, parce que j'avais coupé mon micro. Toi, tu appelles ça des broutilles?
2: Bah oui. Ouais,
0: franchement, le mec, parce qu'il roule le manque d'éducation, l'impolitesse, pour toi, c'est des broutilles. Moi, mes parents ont passé leur vie à m'apprendre l'éducation, à être poli envers les autres et de céder le passage
2: aux gens faire son éducation,
0: quand c'est nécessaire. Mais ouais,
2: déjà
0: ça m'a fait rire. Non, tu as raison. Enfin oui, de toute façon, c'était injustifié, c'était pas bien. Vous avez raison, c'est vrai. Ok, très bien. Non, c'est vrai, je le dis sincèrement. Je n'aurais pas... De toute façon, il s'est rien passé. Mais je n'aurais même pas dû notifier, je n'aurais même pas dû noter le comportement. Voilà. C'est vrai.
1: Vas-y, oui, surtout que si j'ai bien compris, celui qui s'est comporté comme un grossier personnage, c'est toi, c'est pas lui. Puisque lui roulait à 30 à l'heure, mais il n'a pas fait de geste à qui que ce soit. Il avait son bras qui pendait.
0: Il a fait chier six bagnoles derrière lui.
1: Mais peut-être qu'il était en panne.
0: C'est comme un mec grossier.
1: Peut-être qu'il était... Non, c'est pas grossier, ça.
0: Si, c'est grossier.
1: Mais non, ce n'est pas grossier.
0: On n'a pas la même, notion du terme grossier.
1: En fait, tu ne connais pas la définition de la grossièreté. Le fait de rouler... Non, je te dis que non. Si tu penses que le fait de rouler à 30 à l'heure sur une route, c'est être grossier, je te dis non, tu te trompes, ce n'est pas ça la définition de la grossièreté. Il faut que quelqu'un te le dise, donc je te le dis. Sur les routes de France, il y a un maximum et il y a un minimum. Si le mec, il roule au minimum, alors je ne sais pas combien c'était là où tu étais, ce que c'était comme type de voie.
0: 90.
1: Oui, mais oui, d'accord, 90, c'est le maximum.
0: Une nationale. Deux bandes. Les panneaux montraient 90.
1: Bon, mais si les panneaux montraient 90, en général, je crois que c'est...
0: C'est pas pour ça que t'es obligé de rouler à 90. Là, tu peux
1: c'est ce que je suis en train de te dire. C'est-à-dire que oui, tu as le droit, tu as le droit de
3: circuler. Bagarre avec toi pour t'emmerder.
0: Mais non.
3: C'est son but. C'est son but. Enfin,
1: donc, ouais, il s'est levé ce matin en faisant ça.
0: Donc t'es moi qui ai cherché la bagarre, d'accord, ok, très bien.
3: Bah oui.
0: Putain, ouais, c'est quand même incroyable. T'es quand même fou, hein.
3: Mais non, mais le mec il roule doucement, il a un problème.
0: C'est quand même fou.
3: Il n'est pas là pour faire chier 10 voitures derrière.
0: Mais s'il est tout seul, s'il est tout seul sur sa route.
3: Mais
0: il a emmerdé 10 personnes avant moi.
1: Mais s'il est en panne, mais enfin, s'il a un problème moteur, mais enfin.
0: Il est passé petit à petit. Rendez-vous à tel endroit. Mais je lui ai pas dit rendez-vous à tel endroit, je lui ai pas envoyé un SMS.
2: Non, mais dans le sens où il a fait un geste pour lui dire suis-moi.
0: Non, je lui ai dit un geste pour lui dire va plus vite. Le geste de ça, ça veut dire avance, avance. Ça veut pas dire rejoins-moi là-bas. Ça voulait dire.
2: Oui, mais par la suite, t'as voulu qu'il te suive.
0: Comment ?
2: Par la suite, t'as voulu qu'il te suive.
1: Ben oui, il a oublié déjà, non, Nicolas.
0: J'attendais qu'il me suive pour voir ce qu'il allait se passer. Mais je ne l'ai pas provoqué en lui disant. Je lui ai pas fait, viens. Je lui ai pas fait ça. Putain, oh, je sais pas. Ça m'aurait rendu, moi, impoli et mal éduqué. Je lui ai dit, avance, roule pour permettre aux gens qui sont derrière toi
1: d'avancer. Mais qu'est-ce qui t'empêche de doubler? Qu'est-ce qui t'empêche de, pardonne-moi, qu'est-ce qui t'empêche de doubler un mec qui roule à 30 à l'heure sur la route? C'est qu'est-ce qui t'empêche?
0: C'est ce que tout le monde a fait et c'est ce que moi j'ai fait.
1: Oui, d'accord. Donc pourquoi est-ce que tu veux qu'il avance?
0: Ça nous a pris un quart d'heure pour passer, quoi. C'est voilà. Il fait beau et tout, t'es là, t'as envie de. Tu reviens avec de la bouffe pour tes parents, t'es de bonne humeur, machin, tu roules sur la route, t'as envie que ça roule.
1: C'est marrant que tu n'arrives pas. C'est très marrant que tu n'arrives pas à comprendre ce qu'on te dit. Tu es persuadé que tu as raison. Que tu es belge en plus, tu viens d'un autre pays. Tu viens en France, tu es sur la route en France, et tu vas expliquer aux gens à quelle vitesse ils doivent rouler, c'est toi qui dois les rendre polis, c'est tu leur dis de s'arrêter, mais en fait, non, tu leur dis de pas s'arrêter, je sais pas quoi. Enfin, tu vois, je sais pas avec qui tu as pris l'habitude de te comporter comme ça, mais ça ne marche pas, quoi. Là, tu as 6 personnes ou 5 personnes qui sont depuis tout à l'heure en train d'essayer de te dire « Mais non, Nicolas, tu ne peux pas faire ça. D'une part, tu te mets en danger et d'autre part, la politesse, ce n'est pas de rouler à 90 quand la route est limitée à 90. Que tu ne sais pas ce qu'avait comme problème éventuellement, comme problème mécanique, la personne qui était dans la voiture. Ce n'est pas parce qu'il avait sorti son bras que ça voulait dire qu'il n'avait pas, l'ensemble du véhicule fonctionnait normalement. Et je ne sais pas ce qu'il y a comme national là où tu es, mais je pense que ça doit être plutôt une départementale. Et il y a un minimum les gens peuvent rouler. Ça aurait pu tomber sur un cycliste. Chez nous, il y a des cyclistes qui roulent. Ils roulent pas à 30 à l'heure, ils roulent à 20. T'aurais pu tomber sur plein de gens, quelqu'un qui est en train de marcher. C'est voilà, faut vivre avec les autres, accepter. Alors que ça t'énerve, moi je comprends. Tu peux te dire ah putain, il nous emmerde, il nous fait chier. Bon, tu doubles le mec, éventuellement tu lui fais un geste et après tu te dis ah oh, putain, je suis con de faire des gestes, c'est nul. Et puis voilà, terminé. Là, au lieu de faire ça, t'es en train de nous expliquer que t'as raison, que c'est comme ça qu'il faut faire, que toi tu peux faire un geste à l'autre, je sais pas quoi, que tu peux lui dire de te suivre en te disant qu'il y a un parking plus loin, que de toute façon c'est toi le plus fort, que c'est toi qui va lui casser la figure, parce que dans ta tête, tu t'es raconté tous ces trucs-là, qui ne sont pas vrais. Ce n'est pas vrai ce que tu te racontes. Ce n'est pas vrai. Tu ne connais pas le monsieur avec lequel tu as failli te disputer. Tu ne sais pas si tu n'aurais pas brisé les os, si tu serais pas à cette heure-ci allongé sous ta bagnole avec tout le monde qui te cherche. Donc que tu aies cette réaction, qui est une réaction qu'on a tous, qu'on peut tous avoir là, le mec il t'énerve, tu lui fais un geste et puis truc, puis après tu dis merde, bon je suis con moi. Pourquoi je prends la tête avec un monsieur que je connais pas et puis terminé.
0: C'est ce que je me suis dit quand je suis rentré chez moi. Je me suis dit, putain, pourquoi je me suis...
1: Bon, mais t'aurais dû continuer à te le dire pendant que t'étais avec nous. Allez, on écoute Vincent.
0: Mais tu m'as demandé t'expliquer.
1: Oui, d'accord. Allez, on écoute, tu réécouteras le podcast. Vincent, Ouais, c'est mieux. Vas-y, Vincent.
0: Que de réécouter les podcasts.
1: Tu as tort, c'est très bien. On le fait pour que vous, pour que tous celles et ceux qui sont intéressés puissent les réécouter. Respecte notre travail, à Nicolas.
0: Pardon, pardonnez-moi.
1: Oui. Allez-y, Vincent.
2: Ouais. Bon, bah voilà. Première fois pour moi ici. Et franchement, c'est une belle expérience.
1: On n'est pas encore, tu vas être l'avant-dernier à parler. Hein. C'est, là, c'est à ton tour de parler.
2: Bon,
1: pas trop long. Et ensuite, on écoute Catherine, pas trop long, et on se casse. Et là, il faudra faire la procédure de sortie. On écoutera ta dernière intervention. Allez-y, Vincent.
2: Ouais, du coup, ouais, j'ai hâte d'être samedi, là, parce qu'il y a le concert, et puis ça va me permettre de sortir, de voir du monde, boire un coup aussi. Donc, et peut-être pourquoi pas danser, donc on verra bien. C'est...
1: Parce qu'autrement, tu prends jamais, il n'y a pas une autre ville pas loin. Et tu prends jamais ta bagnole pour aller voir un coup.
2: Bah, j'ai pas le permis, c'est ça le problème.
1: Oh putain, c'est pas possible.
2: Et puis,
3: la voiture, t'as pas le permis.
1: Ah ouais.
0: Un petit vélo.
3: Hey, moi j'ai le permis, j'ai pas de voiture. T'as qu'à te marier avec moi.
2: Non, juste là, c'est...
3: Je rigole. Enfin,
2: je m'inscris en auto-école, puis voilà, ça roule.
1: Ah oui.
3: Non, je rigole.
1: Ah oui, parce que là, habiter dans un village, enfin, dans une petite ville, habiter sans permis, là, c'est une horreur. Et comment tu vas travailler, alors?
2: Bah, je vais en vélo électrique, mais...
1: Ah ouais? C'est combien de bornes?
2: Qui veut m'emmener, mais je lui dis non, attends, 70 ans...
1: Ouais.
2: Ça va te fatiguer. En plus, je fais des matins. Enfin, je fais une semaine sur deux, je fais du matin et l'autre d'après-midi. Encore l'après-midi, je commence sur les coups de 12h30, ça va. Mais quand c'est le matin, c'est boulot à 6h.
1: Ah ouais.
2: Pour ma mère qui est à la retraite, c'est comme si elle était encore au boulot. Quoi, donc.
1: Combien de kilomètres il faut faire
2: 12.
1: Wow, 12 km, ouais, 24 km à vélo tous les jours, ouais, tu dois avoir la patate, remarque, t'es un ancien bidasse, toi, tu dois avoir les carrés de chocolat.
3: Il a un vélo électrique, j'ai mort.
1: Ouais.
3: C'est vrai, t'as un vélo électrique.
2: Ouais, non, un VTT, tranquille. Je prends le temps qu'il faut pour,
3: t'as pas un vélo
2: pour avoir une marge, être 15 minutes en avance, et puis
1: ouais. Ah ouais, t'as un vélo pas électrique.
2: Non,
3: mais
1: comment,
3: un vélo de bonhomme, quoi.
1: Un vélo de bonhomme. Ah ouais, si tu fais 25 km par jour à vélo, ouais, tu dois être bien.
2: Ouais. Bah, j'ai gardé la condition de l'armée. Hein. Okay. J'étais en infanterie, donc on faisait beaucoup, beaucoup de sport. Donc j'ai gardé ce rythme-là.
1: Ah, c'est pas mal. Écoute, c'est bien. Allez, on écoute Catherine Arcachon et on se casse. Allez-y, Catherine, envoyez la sauce.
3: La vieille, moi aussi, je fais 25 km à vélo. C'est énorme.
1: Hey, ah ouais, 25 km par jour à vélo, ouais, tu dois pas... Ouais, t'as...
3: Bien sûr que je trace, moi, droite à gauche et tout, mais parce que c'est mon unique moyen de locomotion.
1: Toi aussi tu fais... Non, tu fais pas 25 bornes par jour, si.
3: Mais tu rigoles, mais bien sûr que si. Je vais partout, moi. Et en plus, j'ai pas d'assistance électrique, je vais sur les pistes de traverse. Après, quand les voitures ralentissent ou rompent et tout, je descends de mon vélo, je vais sur les trottoirs, je cours à côté de mon vélo, je reprends le rond-point, oui, je tourne et vis sur les pistes et tout.
1: Mais pourquoi tu fais 25 km à vélo par jour, toi?
3: Pour aller chez des gens, pour les voir, leur porter des courses, aller les voir, aller leur faire un coucou, pour pas qu'ils soient seuls.
2: Mais eux, ils peuvent pas venir te voir.
3: Mais non, c'est des vieilles.
2: Ah.
3: Elles sont pas véhiculées. Il y en a une, elle est à l'EHPAD, l'autre, elle est à la ville d'hiver, l'autre, elle est au Pila aussi. Et puis, c'est des vieilles personnes. Et moi, je leur téléphone tous les matins, bien sûr. Mais quand je peux aller les voir, leur amener de la pharmacie, des trucs. Après, je travaille parfois pour eux. Je fais des massages, des trucs. Mais sinon, je suis là, je suis dispo pour eux, pour elles. C'est des femmes, hein, c'est des femmes. Mais elles sont seules, elles sont veuves, elles sont pas forcément veuves, mais elles comptent sur moi, tu vois. Moi, et moi, je suis là avec mon vélo. Je suis disponible. Et j'aime bien, ça me rend utile. Et puis, elles me font des courses, elles m'achètent des cerises, elles m'achètent... des brocolis, j'appelle ça. Mais bon, C'est pas grave. C'est pas grave. Enfin, voilà. Donc, moi, je fais du vélo. Et puis, aussi, je fais pas grand-chose en ce moment. Hein. Et j'essaie de me familiariser avec mon nouvel ordinateur. Ça me fait peur. Je suis nulle. Voilà, tout va bien.
1: Voilà, au-dessous de 50 km/h, il n'y a pas de minimale. Enfin, il y a une minimale sur les autoroutes qui est de 80 à l'heure. En France, et sur les autres voies, il n'y a pas de vitesse minimale, on peut rouler très lentement si on veut, c'est pour ça qu'il y a des vélos, des piétons, des tout ce qu'on voudra, et la règle veut qu'en voiture, ou enfin à partir des voitures, quand on roule au-dessous de 50 km/h, on doit mettre ce feu de détresse pour prévenir les dangers. Oui, Catherine, ajouter quelque chose.
3: Je revenais chez moi et là, la police m'a coupé la route pour tourner, pour prendre la rue. Ils m'ont fait. J'ai fait. Achat d'Ormanche. Non, j'ai fait ça. Et dans
1: la police, c'est un véhicule prioritaire, enfin, quand il a son bazar allumé. Hein.
3: Oui, mais je les ai laissé passer gracieusement et ils m'ont fait. Comme ça, j'ai fait. Et dans ma tête, j'ai dit un chat de revanche. C'est-à-dire que si moi un jour je recoupe la route, je dirais partout. Non, mais tu as compris le truc. C'est de. Je respecte les policiers. Franchement, je respecte. Ils m'aiment bien. Ils m'aiment bien. Ils me disent aussi que vous faites du cerceau, vous êtes gentil. Non, mais c'est vrai. Je suis en bonne. J'ai de bonnes relations avec la police.
1: Ah oui. Eux ont peut-être des relations un peu plus tendues avec toi, mais...
3: Non, absolument pas. Absolument pas.
1: Mais ils ne te le disent pas, en tout cas.
3: Ils m'ont dit, on sait que vous êtes gentil et que vous êtes du cerceau et que vous êtes une bonne personne, ils m'ont dit.
1: Ouais, c'est ça. Ils disaient, c'est encore l'autre dingue, elle ne va pas nous l'énerver. Non, mais Maurice... T'as vu, elle a arrêté de venir faire du...
3: Elle a attaqué les policiers.
1: T'as vu, elle a arrêté de faire du cerceau devant le commissariat, c'est bien. Bah, la dingue là, putain. Ouais. Parce que si elle fait une crise, on fait quoi? On appelle, il faut appeler le SAMU, non?
3: Non, ils savent très bien que je suis la chaîne d'esprit.
1: Ouais.
3: Ben oui.
1: Ouais. Chaîne d'esprit, chaîne d'esprit.
3: Plus que certains, parce que tu sais, je cache mon jeu. Hein.
1: Ouais.
3: Pas tout le temps. Non, je suis bête en vrai. En vrai, je suis bête. Bon, allez, bisous. À tout à l'heure.
1: Ah oui. Allez, on va écouter la conclusion de Robert à Toulouse. Vous êtes là, Robert? Et le micro est fermé, Robert. Nous, on ne peut pas réouvrir votre micro, mais on peut le fermer. Donc, il faut réouvrir le micro, Robert.
4: J'enlève.
1: Voilà, là. Excuse-moi. Ça marche.
4: Ah, ça y est, ouvert.
1: Oui. Allez-y, Robert, une petite conclusion. Oui, il est ouvert, Robert.
4: Je te remercie beaucoup. Donc, j'entendais quant à la condition quand on était à l'armée. En fait, quand je suis rentré, au début, tu fais 5 km, t'as pas l'habitude, t'as l'impression que c'est long. Ce n'est rien du tout, 5 km. Le vrai footing, c'est 10 km en 3/4 d'heure. Et un jour, on a fait un semi-marathon et le but du jeu, c'était que le dernier de la section devait... attends, là, je suis en train de me garer, en fait. Parce qu'en fait, en attendant que j'ai livré le client, il m'a dit, il faudrait que tu viennes tous les jours. Parce qu'en fait, il est content, j'arrive à l'heure, il est content. Donc en fait, il m'a dit, il faudrait que tu viennes tous les jours. J'ai dit, oui, mais tu sais, ça, c'est pas possible. Donc j'ai eu le temps de vider, de balayer la remorque. Une fois que j'ai vidé, j'ai balayé. Là, j'ai passé un coup sous le museau du tracteur. Voilà, afin que la personne qui
1: m'a... Mais je comprends pas, t'es où? T'es encore chez le client ou t'es déjà revenu à l'entrepôt?
4: Ah, j'ai déjà vidé, le chef de quai m'a félicité, il m'a dit il faudrait que tu viennes tous les jours, parce qu'en fait apparemment j'arrive dans les temps prévus en fait, je sais pas ce qu'ils font les autres.
1: C'est bien ça, Robert.
4: Voilà, sincèrement.
1: Mais là, t'es où?
4: Là, je suis à l'entreprise, j'ai passé un coup de brosse devant le tracteur pour le pare-brise et les feux qui sont prêts. Sur le museau, et voilà, comme je dis, sur son museau, et là, je viens de m'arrêter à la pompe, je lui refais les pleins et je décroche la remorque et je mets le tracteur en place et je rends les papiers, les affaires. Ouais, voilà. Et puis.
1: Et demain, tu retournes à quelle heure?
4: Demain, je dois être ici à 17h, je dois être dans le camion. Donc j'arrive vers moi le quart ou 16h30. À 17h, je dois être là, c'est la consigne que nous avons, même si nous avons à chaque fois un ordre de mission. Embauche à 17h, départ à 17h15. Je récupère la remorque chez le client qui nous donne donc la tournée. Des fois, ça peut être Avignon-Valence, des fois, ça peut être Valence-Lyon. Mais quoi qu'il en soit, je dois revenir dormir à Valence pour le retour de l'après-midi. Là, c'est d'où les montées sont un peu plus tendues, mais la descente, c'est un peu plus. Donc, un jour sur deux, ça s'équilibre, quoi.
1: Attends, un jour sur deux, tu dors dans le camion?
4: Voilà, tout à fait. Et là, donc, j'ai une semaine, deux tours et trois tours. Et donc, là, j'ai commencé hier. Malgré le jour férié, j'ai commencé. C'est pour ça, ça chamboule les tournées, d'où j'ai pas fait la même tournée. Je suis parti un peu plus tard, d'où l'Aveyron et la Drôme. Et demain, ben, c'est l'aventure. Et en fait, là, je vais finir dans la nuit de samedi à dimanche.
3: T'es carré, toi, Robin.
4: Ah, mais on fait pas ce qu'on veut. Et entre autres, je dis à quelqu'un que j'avais une demi-heure de coupure à faire. C'était ma maman, nous étions au téléphone. Je lui ai dit, mais maman, ça fait 10 minutes déjà que nous discutons, je t'avais dit que j'avais une demi-heure. Elle m'a dit, mais c'est chronométré à ce point-là. Je lui ai dit, mais maman, ce n'est pas de la promenade. On arrive pour partir et on part pour arriver. Voilà, et oui, il faut être en forme. Voilà, sinon, à part ça, Maurice, j'adore ton émission. Comme tu le dis, si on n'écoutait pas ton émission, nous ne saurions pas que certaines personnes existent. Mais c'est merveilleux, c'est extraordinaire.
1: Il y a William sur le chat qui a écrit « Il s'est vidé à la pompe » et j'ai rajouté « Et s'est lavé le museau ».
4: Eh oui, c'est carré. La personne qui récupère le tracteur derrière moi, l'autre jour, c'était une fille. Mais que ce soit une fille ou pas, c'est agréable de trouver un véhicule opérationnel propre. Ce n'est pas elle à nettoyer le pare-brise avant de partir. Et puis moi, demain après-midi, si je le récupère, qu'il n'est pas lavé. Ce n'est pas grave. Moi, je suis moins capricieux pour ça, de toute manière.
1: Attends, et toi quand tu le récupères, s'il n'est pas propre, tu le nettoies avant de partir ou bien tu le prends comme ça ?
4: Pas du tout. Non, je le prends comme ça. Je le prends comme ça, à condition qu'à l'intérieur, l'autre ne m'ait pas fait des samoussas. Même s'il m'a fait des samoussas, ça fait deux fois. Ça fait deux fois, j'ai dit au formateur, je lui ai dit non, lui, il faut qu'il arrête, quoi. Ce n'est pas possible. Ce n'est pas possible. Tu roules, ça sent la cantine dans la cabine. Ce n'est pas normal, quoi. Ce n'est pas normal du tout. Je n'ai jamais vu ça. Et en fait, ben voilà, c'est ce qu'on appelle le vivre ensemble. Et le même gars, si jamais c'était le sens inverse, eh ben j'aimerais bien savoir. D'où quand on parle du respect, eh ben des gens ont du respect plein la bouche, mais ils n'en suscitent aucun. Il me semble que j'ai déjà entendu cette phrase dans ton émission.
1: Mais quand tu dors dans le camion, alors t'as tes propres draps et tout ça ou c'est comment?
4: Tout à fait, il n'y a rien dedans, j'ai mes propres draps, j'ai mon duvet, j'ai mon sac d'affaires de toilette et mon sac d'affaires...
1: Ton oreiller, t'as ton oreiller ?
4: Tout à fait, mais mon oreiller, je le fais avec mon blouson, avec...
1: D'accord, t'emportes pas un oreiller pour dormir, quoi ?
4: Non, j'ai pas un oreiller, je me débrouille pour faire de quoi me faire un appui-tête... J'ai mon drap, mon duvet, et puis par les temps qu'il fait, le duvet, je les appelle. Donc j'ai un sous-drap et un drap. Et puis voilà, avec la clim. Là, par exemple, tu vois, il fait 20-21 degrés au nord de Toulouse. Alors, je ne t'explique pas la journée. Tout à l'heure, il faisait 36 degrés malgré la clim et tout. L'autre, il n'en pouvait plus, en fait. Voilà, mais ça se gère, Maurice, ça se gère. Donc c'est pour cela, quant à Nicolas et puis Sofiane, si vous voulez connaître le métier, partez un jour avec un routier. Vous aurez une idée de ce que c'est que le travail des camionneurs. Wow. Vous pouvez partir le matin, rentrer le soir. Croyez-moi, vous allez voir, ce n'est pas de la promenade.
1: Ah, et Sofiane, il va pas l'embêter. Nicolas, par contre, il va peut-être provoquer une bagarre, un truc comme ça.
4: Mais c'est vrai, Nicolas, quant à ce que te disait Maurice, c'est bizarre tout à l'heure, quant à ce dont nous parlions à propos du bar, j'ai failli te le dire, tu n'écoutes pas ce qu'on te dit, en fait, ou alors tu es dans un certain état d'esprit qui est le tien. Mais effectivement, et pour anecdote, un matin, j'embauchais... il y a très longtemps, à 7h du matin. Et en fait, là où j'habitais, c'était à l'embouchure, au Ménim. J'habitais dans le quartier nord de Toulouse, c'était au Ménim, j'habitais vers l'embouchure. Et en fait, je prends le pont de la Garonne, et au milieu du pont, je vois un peu comme une course de Formule 1, les gens évitaient quelque chose au milieu. Eh bien, il y a deux gars, ils se sont arrêtés au milieu du pont, ils sont en train de se taper dessus. Mais pourquoi croyez-vous qu'ils sont en train de se taper dessus? Peut-être parce qu'il y en a un qui revient d'une beuverie, l'autre qui va travailler. Eh bien, ils se sont peut-être fait des doigts d'honneur. Eh bien, ils se sont arrêtés. Ils étaient en train de se taper dessus au milieu du pont de la Garonne, où il y a trois voies. Nicolas, ça part du fait que, comme tu as dit Maurice, quand tu as invité le gars, tu ne sais pas sur qui tu allais tomber. Et c'est toi qui l'as invité, en fait. Imagine, il te suit, il te dit alors, qu'est-ce qu'il y a? Ben, ça part de quoi? D'une histoire de geste? Est-ce que ça vaut le coup? Et puis, comme il te dit, Maurice, tu aurais pu te casser la mâchoire, les jambes, et tu aurais regretté de l'avoir invité à cette petit entretien, parce qu'en fait, ça ne vaut pas le coup, ça ne vaut pas le coup, ça ne vaut pas le coup. Et puis des fois, effectivement, ça finit avec des coups de batte de baseball, avec des coups de couteau, l'autre a un flingue, il lui met une balle. Mais pourquoi ? Des fois, sur la route, les gens, ils sont là, c'est ma place, alors qu'il n'a qu'à freiner et tourner. Moi, quelqu'un est en train de me doubler, je lève, on a un régulateur, j'enlève un peu quelques vitesses, de toute manière. Et de la même façon, quand j'arrive derrière quelqu'un, que je me souvienne, j'ai pas dormi, en me levant, il n'était pas à mes côtés. Donc, si j'arrive derrière lui, je vais plus vite. Tu ne veux pas me laisser passer? En fait, nos autorités, des fois, devraient verbaliser le gars, là, qui crée un bouchon. Parce que des fois, quand il y a deux voies, eh ben, le gars, là, il crée un bouchon derrière, et puis là, tu vois des incivilités. Tu vois des gars qui arrivent en zigzagant, comme des avions, bande d'arrêt d'urgence. Mais il va où, là, l'autre, là? Eh ben, le gars, là, qui se comporte comme ça, par exemple, va l'inviter à faire des doigts. Tu vas voir, déjà, il est tellement excité que, justement, là, des fois, les conducteurs routiers, nous souhaiterions que les gendarmes soient là. Qu'ils lui disent, toi, viens ici. Parce que rien que par leur comportement, les uns les autres, tu me parlais tout à l'heure du permis, ben, certains ont des comportements. Même s'ils ont leur permis, ben, ils méritent de prendre une sanction. Et puis certains, ils ne l'ont pas, parce qu'il y a des comportements qui ne s'expliquent pas. Voilà. Et puis des fois, ça finit en strike. Pourquoi ? Parce qu'il y en a bien un qui a fait l'imbécile. Et d'où on invite, garde-toi d'inviter les gens à la baston, parce qu'effectivement, des fois, ça finit très très mal, mais ça ne vaut pas le coup.
0: Oui, je sais.
4: Ça ne vaut pas le coup, calme-toi avec ça.
1: Et oui. Allez, rock'n'roll et bonne nuit à toi, Robert. Merci d'être venu. Reviens quand tu veux. On va écouter la conclusion de Sofiane à Vincennes.
2: Oui, ça ne vaut pas le coup de tenter le diable parce qu'il s'en charge déjà. Comment dire, ne pas le tenter parce que.
1: Le diable, il est avec toi en plus.
3: Attends que ça.
1: Le diable, il est chez toi en plus, Sofiane.
2: C'est moi. Et
0: que... Question de connexion au diable.
2: C'est un entraîneur, mais il faut pas le tenter.
1: Allez, laissez Sofiane faire ça. Conclut. Faut qu'on arrête là. Allez-y, Sofiane.
2: Oui, en tout cas, c'était intéressant de parler de ralentir et de. Voir comment on peut régler tous les sujets dont on a abordé, mais faut faire attention quand même à pas être trop dans les excès ou pour éviter les problèmes et puis trouver des solutions pour s'en sortir dans cette vie avec le travail bien fait. Donc c'était bien de pouvoir en parler dans ton émission, Maurice. Et puis bonne soirée et à bientôt.
1: Kendra, les bonnes nuits à toi. Merci d'être venu. La conclusion de Nicolas à Saint-Didier.
0: Ça te fait marrer. En plus, ça te fait marrer, quoi. Bon, les bonnes nuits, à bientôt.
1: Kendra, les bonnes nuits à toi. Merci.
0: Non, attends. Excuse-moi. Je me suis emballé. En fait, je voulais terminer par une phrase parce que toute ma vie, en fait, tous les gens que j'ai rencontrés. Qui me voyaient être gentillet avec tout le monde, m'ont tous dit, Nico, t'as envie d'avancer dans la vie. En fait, c'est ça que j'ai compris. T'as envie d'avancer et de réussir dans la vie. Faut être une pute, parce que les gens sont, les gens sont des connards. Non, c'est vrai. C'est ça qu'on m'a dit. Et moi, je me refuse à ça. La seule chose à laquelle je m'en raccroche, ce sont les valeurs qu'on m'a apprises et que j'ai apprises. Et en fait, qui ne sont que les miennes, parce qu'il n'y a personne d'autre pense comme moi, et du coup pour m'intégrer, je devrais devenir comme les autres, en fait, et j'ai pas envie, quand quelque chose qui me plaît pas, j'ai envie d'affirmer que quelque chose ne me plaît pas, mais c'est pas pour chercher la bagarre, c'est parce que c'est une question de valeur, voilà, mais apparemment, j'ai de plus en plus l'impression que je me plante. Le truc, c'est d'arriver à se réveiller le matin et d'arriver à se regarder devant le miroir. Et moi, j'ai de plus en plus de mal le matin à me lever, à me raser et à me regarder dans le miroir parce que j'ai l'impression que je suis en train de devenir comme toutes les pires merdes que je côtoie tous les jours et qui là, pour moi, ne sont pas... Je ne parle pas de vous, je ne parle d'aucun d'entre vous. Vraiment, absolument. J'ai l'impression de me tromper, en fait. Je devrais être...
1: Tu y réfléchis, hein.
0: Écoute, je vous remercie en tout cas, merci beaucoup pour la soirée. Je suis désolé, hein, ça fait quelques jours, je m'énerve beaucoup, j'insulte beaucoup, je m'agace beaucoup, mais c'est pas moi, normalement c'est pas moi. Donc je vous apprécie beaucoup, merci beaucoup pour la nuit, pour la soirée, vraiment. Et passez une bonne nuit et à très bientôt. Merci Boris.
1: Ah, Cadrol, bonne nuit à toi. Merci d'être venu. Reviens quand tu veux, hein, parce que là, je suis sûr qu'on va encore passer un moment formidable. Ouais, si t'es libre demain, moi je serai là. Reviens quand tu veux. Cadrol, bonne nuit à toi. La conclusion de Vincent à Soulgon.
2: Solgon, ouais.
1: Solgon,
2: bah voilà, première expérience pour moi, très très belle. Bah, je vais réitérer hein, parce que c'est vraiment bien et on peut discuter de tout et on peut avoir des points de vue différents et c'est top. Voilà, voilà, et je vous souhaite une bonne soirée et à la prochaine.
1: Cadrol, bonne route à toi. Reviens quand tu veux nous raconter tes pérégrinations. Passe ton permis parce que sinon c'est une horreur quoi. Un enfer. Et reviens quand tu veux, maintenant que t'as compris comment ça marche. Rock'n'roll, bonne nuit. Et la conclusion de Catherine à Arcachon.
3: Alors, ça va être très profond. Déjà, je vais dire deux phrases. C'est qui se sent morveux se mouche. Ensuite, laisse-les croire que tu dors. Et ensuite, I love you. Enjoy your book. And rock and roll.
1: Carole, bonne nuit à toi, merci d'être venu, merci pour ton cadeau, ton livre, j'espère que je vais réussir à le lire, c'est un peu compliqué leur système là, mais merci, je vais lire ce truc là qui s'appelle Les jours d'après, qui est écrit par, ou sans doute par un ami, Steve ouais. Mandanda.
3: Je pense que c'est lui, peut-être lui qui l'a écrit.
1: D'accord. Un footballeur qui raconte donc sa carrière après. J'étais ravi de passer cette soirée avec toi. On a dépassé d'une heure. J'espère que j'espère qu'on s'est compris. Donc demain, t'as eu. Hein, demain, ça, on va finir l'émission à 11h15. Bon. Salut à celles et ceux qui étaient sur le chat de Maurice Radio Libre. Et je te laisse avec une petite musiquette pour réfléchir aux nombreuses choses qu'on a entendues ce soir. Elle est vraiment super cette émission. Et puis demain soir, 21h pile, je serai là. Et toi ?

C'est terminé pour ce soir. Que va-t-il te rester de tout ce qui s'est dit ? Demain, seras-tu différent ? Tu viens de passer 3 heures dans une autre dimension. Il est temps de reprendre tes activités. Mais les mots vont tourbillonner dans ton esprit et tu y penseras. Malgré toi, tu as rejoint les personnages de l'unique feuilleton radiophonique et tu reviendras demain, mercredi, c'est certain. Deviendras-tu un des acteurs ? Qui que tu sois, tu seras attendu par Maurice. Sois à l'heure et que la nuit te soit douce.

Hello Maurice, Harold, 45 ans, Brunois. Je te propose un morceau de Betty Lavette qui s'appelle Just Say No. Alors c'est un morceau que j'écoute quand je suis vraiment, vraiment en forme. Hein. Vraiment en forme, parce que sinon je serais déjà mort. Il est très spécial. Donc je laisse la petite surprise aux auditeurs. Je te remercie. 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